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7h05, bonjour tout le monde, vous êtes bien sur Radio Panique, Radio Panique 105.4 sur la bande FM ou radiopanique.org sur les internets. C'est les promesses de l'aube, les promesses d'une jeudignale en ce jour férié. J'attends mon binôme et en attendant, eh ben, on va commencer en musique avec un classique. En deuxième heure, des invités pour une pièce de théâtre qui va déménager. On ne va pas spoiler davantage. Et donc, comme je vous le disais à l'instant, on commence tout en douceur avec le classique tiré du film Bagdad Café, un film de Percy Alden avec le titre I'm Calling You. Et j'appelle mon binôme à me rejoindre dans les studios de Radio Panique ici à Saint-Josse. À tout de suite.

0: On est tout à fait dans le timing sur Radio Panique. Vous êtes bien de votre jeudi nial en ce jour férié. C'est les promesses de l'aube sur Radio Panique de 7h à 9h. On est ensemble. On écoutait à l'instant une pépite, un classique pour se réveiller tout en douceur, tiré du film Bagdad Café. Le titre « I'm calling you ». Et il est 7h12 et à travers les Velux de la rue Saint-Jos à Bruxelles, il fait beau, mais pour être plus précis, on va parcourir ensemble la météo.
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0: 105.4 sur la bande FM, si vous avez la chance d'être encore équipé d'un transistor, ça vaut la peine. Et sinon, sur les internets, quoi qu'il en soit, la météo reste la même, peu importe le média via lequel vous nous écoutez. Et la situation atmosphérique générale est plutôt pas mal. Alors, pour les adeptes de météorologie, aujourd'hui, c'est un vaste complexe dépressionnaire qui s'étend du nord de l'océan Atlantique vers la Scandinavie et la mer du Nord. Il se dirige vers l'Europe occidentale. Il dirige, vers l'Europe occidentale des courants polaires instables dans lesquels se développent des lignes d'averse. Ça veut dire pluie. Pour ce qui est d'aujourd'hui, la carte de Belgique, il y a quand même de la pluie à peu près partout. Les averses seront encore assez régulières en matinée et en début d'après-midi sur l'ensemble des régions. Elles pourront une nouvelle fois s'accompagner de coups de tonnerre, de grésilles et sur les sommets temporairement d'un peu de neige fondante. Et en seconde partie d'après-midi, le temps deviendra plus sec sur l'ouest du territoire avec davantage d'éclaircies. Le vent sera modéré, d'abord d'ouest à sud-ouest, puis il s'orientera au nord-ouest. Les rafales, elles pourront encore atteindre des 50 km/h avec des maxima de 7 degrés sur les cantons de l'Est à 12 degrés en Flandre. Donc mon acolyte, mon binôme va arriver ici sous les éclaircies, mais tant mieux. Il va arriver au sec, mais pour ce qui est d'une grosse partie de la journée, on sera sous les averses. Voilà, même sur Radio Panique, on ne peut pas faire de miracle sur la météo. Et qu'en est-il de ce soir ? De ce soir, pour les amateurs de foot, c'est un grand soir. Mais ce soir, les averses s'attarderont encore temporairement du centre à l'Ardenne, mais elles diminueront en intensité et deviendront plus éparses au fil des heures. Dans un même temps, les éclaircies s'élargiront nettement sur le tiers ouest du territoire. Et durant la nuit, le temps deviendra sec sous un ciel peu nuageux en basse et en moyenne Belgique, tandis que des nuages bas se formeront en haute Belgique. Pour ce qui est du littoral, la nébulosité restera plus variable avec des possibilités de quelques ondées. Les températures seront comprises entre 0 degré en Haute-Ardenne, 3 à 5 degrés sur le centre et 8 degrés au littoral. C'est un peu bof-bof, mais pour ceux qui ont la chance de ne pas travailler aujourd'hui parce que c'est un jour férié, vous pouvez rester sous la couette, c'est possible aussi. Est-ce qu'on vous partagerait les prévisions à 14 jours à prendre avec de très grandes pincettes, évidemment ? Eh bien, il paraît que dans les prévisions à 14 jours, la chaleur devrait s'accentuer avec des maxima de 20 à 25 degrés et que le temps restera généralement sec. Je vais ouvrir à mon acolyte un petit instant. Voilà, ça s'appelle les aléas du direct. Donc des prévisions qui s'annoncent chaleureuses, mais encore une fois, à prendre avec beaucoup de pincettes. Voilà pour ce qui était de la météo. Il est 7h16, le temps que mon binôme monte les 99 marches, reprenne son souffle et prenne son premier café, et moi de même. On va passer une autre petite musique. Et parce que dans certains endroits du monde, eh ben, on ne peut pas se réveiller tout en douceur. Et on n'oublie pas, on va écouter Soufris Maracas qui était en concert il n'y a pas si longtemps que ça à la Madeleine, ici à Bruxelles. Et le titre... Il y en a un qui arrive en forme. On écoute le titre Palestine et soutien à la Palestine. À tout de suite.

0: 7h21 plus précisément dans la jeudignale matinale de Radio Panique. Mon binôme est arrivé, on va faire en direct des petits tests micro. Il a déboulé les 99 marches, en un temps record. Est-ce qu'on l'entend ? Allô,
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1: comment on dit ? Une respiration. Dans ce monde de pétro masculiniste, fasciste. Mais désolé d'être complètement à la bourre, c'est parce que c'est un jour férié, moi ça me chamboule l'horloge biologique.
0: Et mieux vaut tard que jamais. On écoutait à l'instant Soufris Maracas avec le titre Palestine.
1: Ça me dit quelque chose.
0: Titre qu'on n'a pas eu la chance d'écouter de leur concert à la Madeleine, mais le concert était quand même très chouette. Et donc Palestine, soutien à la Palestine, au Liban, au peuple iranien et tous les peuples opprimés. Et comment vas-tu ce matin ?
1: Eh ben super. J'ai pas encore pris mon café, mais je suis content d'être là.
0: Eh bien,
1: et toi ?
0: Oui, ça va bien. En plus, je faisais la météo quand tu es arrivé en disant que c'était le moment des éclaircies, parce qu'après, il va bien pleuvoir. Donc, tu es arrivé au sec.
1: J'ai entendu ça, effectivement. J'étais sur mon téléphone vélo sur la route et j'ai entendu que les nuages bas étaient hauts en basse Belgique. Donc, ça m'a un peu dérouté.
0: Ah ben, moi, ça m'a complètement dérouté de lire la météo entre la basse, la haute Belgique. Et je me disais, mais même la géographie... classe ce six petits pays en catégorie de la haute, la basse, voilà, soit. Pour en revenir à nos moutons, à nos moutons.
1: C'est pas nos auditeurs que tu parles, j'espère.
0: Non. En parlant des auditeurs, chers auditeurs, le chat est ouvert. Si
1: ah
0: vous
1: oui,
0: voulez,
1: ben oui.
0: Même si vous ne vous levez pas pour aller travailler, que vous êtes sous la couette, que vous nous écoutez, vous pouvez échanger avec nous via le chat. Vous prenez le pseudo au choix.
1: On embrasse Nicolas Sarkozy et Vincent Bolloré qui sont connectés.
0: oui, je ne sais pas pour combien de temps. Donc le chat est ouvert et vous nous écoutez sur radiopanique.org ou 105.4 sur la bande FM. Il est 7h24, votre binôme est là, on a trois invités pour la deuxième heure.
1: Oui.
0: Et puis, quoi dire d'autre ?
1: Ben, n'oubliez pas de fermer le robinet.
0: Que moi j'ai bien fermé le robinet, un petit teaser. Moi j'ai essayé d'avoir une revue de presse plutôt positive, mais on y reviendra après. Et du coup, si tu veux, je peux te proposer une petite musique le temps qu'on prenne le café.
1: Allez, comme tu
0: veux. Et puis, on peut peut-être raconter une anecdote d'un courrier qui t'est parvenu ce matin, après des semaines et des semaines de grève de la Poste.
1: Oui, je suis très content, voilà, ça tombe bien, parce qu'on est en train de, on va faire la rubrique des éphémérides maintenant.
0: Et exactement, voilà.
1: J'ai reçu le calendrier révolté 2026, l'éphéméride des luttes, une fresque par mois, et donc des super belles photos avec des fresques, des graphes, antifascistes, tant qu'il le faudra, pour Clément, Iser, Carlos, Pavlov, Dax. Il y en a un autre qui dit Nantes en résistance face à l'extrême droite, et qui, c'est des très belles peintures, contre la surveillance de masse, résistance massive en février, et dans l'ordre antichronologique en janvier, Gaza vivra.
0: Voilà, et du coup, c'est via le média français, nantais même, Contre-Attaque. Vous pouvez lire leurs articles sur contre-attaque.net. C'est un média qui existe depuis 2012, d'abord sous le nom de Nantes Révoltée, et puis depuis 2022, c'est Contre-Attaque. Voilà. Comme je le disais, on va écouter une petite musique. Ah, avec un titre de circonstance, Wake Up Everybody, c'est Harold Melvin and the Blues Notes. À tout de suite.

0: Radio Panique, il est 7h40, bienvenue dans les bouchons.
1: Les jingles sont en avance sur nous, il est 7h29, pardon.
2: Et puis avec un jeudi ascensionnel qu'on vous souhaite tous et toutes super, il n'y aura pas beaucoup de bouchons, donc c'est de la propagande mensongère.
1: Ce matin en venant...
2: Je suis très strict là-dessus.
1: Ce matin en venant en vélo, j'avais l'impression... D'une période un peu Covid, confinement. Mais d'ailleurs, on va peut-être y revenir.
2: Avec... Bah ouais, il y a quelque chose qui se prépare là. Grâce à ces croisières écocides, on peut envisager une vague.
1: On peut envisager une période bruxelloise sans avion qui passe au-dessus de nos têtes.
2: Et puis une période planétaire qui fait baisser le dioxyde de carbone et.
1: Et on écoutait à l'instant de la soul, un peu love, comme Marvin. Ça, comme on aime, Harold Melvin and Wake Up Everybody. Voilà, le premier café, c'est fait.
2: La première gorge, elle est actuellement en train de descendre dans la gorge.
1: Du coup, on va pouvoir passer aux choses sérieuses.
2: Ouais, évidemment, on n'est pas en train de tourner côté autour du pot.
3: Pour contribuer à la bataille culturelle, répondre à l'urgence écologique. Reporter révolutionne le calendrier. Renommez-les-moi en hommage aux espèces emblématiques des luttes est une invitation à repenser le rapport au temps et au vivant. Bienvenue dans les écologistes en l'an 08 après la victoire de Notre-Dame-des-Landes.
1: Et comme on le dit depuis quelques semaines, donc on est en l'an 09, pour être plus précis, après la victoire de Notre-Dame-des-Landes, ce jingle sera revisité cet été pour la saison prochaine. On vous prépare des super jingles. Donc restez, stay on tune. Voilà.
2: Si jamais on ne le fait pas,
1: stay on tune quand même.
2: Allez sur Radio Contact, quoi. On prend des risques.
1: Non. Donc en l'an 09 et on a entamé, on est à la moitié du mois du muscardin, ce petit rongeur nocturne qui est un emblème des opposants au projet de contournement autoroutier de Rouen en France. Rouen, je me demande si la famille du côté de la place Fernand Coq là, n'est pas du côté de Rouen. En tout cas, si c'est le cas, on les salue. Et si c'est pas Rouen, on les salue quand même. Et donc, ce petit rongeur, oui, ce projet autoroutier qui menace le territoire de cette espèce locale. On est le justicedi 14 du mois du Muscardin en l'an 09. Et aujourd'hui, c'est le passage des papillons Belle-Dame. Un très joli nom pour un très bel insecte, le papillon. Papillon belle dame, un papillon assez commun, orangé, tacheté de noir et de blanc, voilà, qui s'appelle la belle dame ou Vanessa Deschardon. Vanessa Carduy. C'est intéressant quand même. Hein.
2: Et.
1: Ces noms.
2: Ouais. Du coup, j'ai une question hyper.
1: Élaborée.
2: Masculino-centré, est-ce qu'il existe
1: un bel homme,
2: un papillon bel homme qui aurait la même chose mais avec un œuf en moins dessus?
1: Non. Non.
2: Eh ben tant pis.
1: Voilà, tu t'auras essayé, mais.
2: Donc belle dame avec plusieurs noms, dont un prénom qui commence par Vanessa.
1: Ouais, voilà. Il faut savoir que la migration de la Vanesse du Chardon, parce qu'on peut l'appeler aussi comme ça, belle dame, c'est une véritable prouesse que les scientifiques étudient avec fascination. Ce papillon, il fait à peine un quart de gramme et il parcourt des milliers de kilomètres.
2: Il porte des milliards de grammes.
1: Des milliers de kilomètres pour échapper à l'hiver. Ouais. Voilà, et en cette période, elle réapparaît dans les parcs et jardins. Voilà, c'est quand même fascinant, un animal qui a une durée de vie si courte
2: et qui, en si
1: peu de temps, fait autant de milliers de kilomètres.
2: En pesant tout ça qu'un milliard de quarts de grammes.
1: Oui, mais c'est dingue.
2: Moi, c'est vertigineux.
1: Bon, on poursuit.
2: Oui.
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1: L'autre éphémérides qu'on vous partage en cette jeudignale, c'est le travail de collecte élaboré par le collectif Krasny, ces amateuristes de photos vidéo qui couvrent les luttes sociales, et on parcourt ensemble une semaine d'éphémérides, donc du 14 au 20 mai. Que s'est-il passé un 14 mai dans l'histoire de l'humanité?
2: Grâce à mon nouveau calendrier, je peux avoir encore plus d'infos que ce que j'obtenais jusqu'à là sur le site de Krasny. Donc le 14 mai 1968, en périphérie de Nantes, l'usine Sud Aviation est la première à être occupée par les grévistes. La direction est séquestrée pendant un mois. C'est le début d'un mouvement massif d'occupation d'usines en France. Et aussi le 14 mai 1940, à Toronto, c'est le décès d'Emma Goldman, une intellectuelle militante socialiste et anarchiste russe, puis américaine et canadienne. Elle est connue pour son activisme politique, ses écrits, ses discours radicaux, libertaires et féministes. C'était en 1940.
1: Un 15 mai en 1948 en Palestine, c'était le début de la Nakba suite à l'adoption par l'ONU d'une résolution qui planifiait le partage de la Palestine, qui était alors à l'époque sous mandat britannique, qui le partageait en une majorité d'États juifs et en une minorité d'États arabes. Les armées arabes, dont l'Égypte, la Jordanie ou encore l'Irak, lançaient une attaque contre l'État israélien pour reprendre la Palestine.
2: Le 16 mai 1871, nous sommes en France et il s'agit de la destruction de la colonne Vendôme à Paris. Et ce n'est pas Bernard Arnault qui l'a fait, c'est l'acte le plus spectaculaire de la Commune de Paris. La démolition de la colonne Vendôme est considérée comme un monument de barbarie, un symbole de force brute et de fausse gloire, une affirmation du militarisme.
1: Plus proche de nous, un 17 mai, il y a une erreur dans la date, mais ça c'était il y a quelques années en arrière.
2: Je vais vérifier.
1: Oui, en Belgique, c'était le meurtre policier de la petite Maouda, cette petite fille kurde qui a été assassinée lors d'une course-poursuite entre la police et une camionnette qui transportait une vingtaine de migrants, dont ses parents. Le policier a tiré un coup de feu en vue de provoquer une crevaison lente de la camionnette, mais il s'est loupé. Il a été condamné à une peine de 10 mois de prison avec sursis et une amende de 400 euros. Un 18 mai 1871, au Pérou, on traverse l'Atlantique. C'était l'exécution du leader amérindien Tupac Amaru II, qui est un cacique indien, c'est-à-dire originaire, qui avait pris la tête d'un mouvement de rébellion contre les colons espagnols. Il fut le premier à réclamer la liberté pour toute l'Amérique et à vouloir l'affranchir de toute tutelle espagnole. Il est aussi, pour la première fois en Amérique, il décréta l'abolition de l'esclavage des Noirs. Son mouvement révolutionnaire a représenté un véritable point de basculement qui a conduit les autorités coloniales à renforcer leur répression contre la société andine, de crainte que quelque chose de semblable ne puisse jamais se reproduire.
2: J'ai retrouvé l'année, c'était en 2018 que la petite Maouda de 2 ans.
1: Merci, je rectifie. Ouais.
2: A été assassinée par la police belge. On vous invite d'aller voir sur le site Justice for Maouda, donc Justice 4 Mawda. Petite humaine de 2 ans, mort d'une balle.
1: 19 mai.
2: Ouais, dans l'année entre 17 et 18 mai, c'est là que l'accident, le meurtre a eu lieu.
1: Ah non, pardon, je disais 19 mai pour la suite de l'événement.
2: Ouais. J'essaie de retrouver ma page. 19 mai, on est dans quel continent? On est dans le continent européen, ça dépend à quelle époque. Des fois, il y a le Brexit, donc c'est plus l'Europe. Mais le 19 mai 1960, en Grande-Bretagne, il s'agit de la naissance du militant LGBT Mark Ashton à Oldham. Il forme avec son ami Mike Jackson le groupe de soutien Lesbians and Gays Support the Minors, LGSM. Après avoir recueilli des dons pour les mineurs en grève à la marche Lesbian and Gay Pride en 1984 à Londres. Il doit y avoir encore une erreur bizarre. Parce que Oui, c'est sa naissance en 1960, oui, oui. Et à 24 ans, il faisait la marche, donc en 84. Alors que le gouvernement envoie de la nouvelle police anti-émeute et les Bobbies à cheval affrontaient les grévistes, Mark Ashton organise des concerts de charité avec les groupes comme Bronski Beat, Jimmy Somerville. LGSM verse l'argent récolté aux mineurs. Son militantisme contribue à sensibiliser la gauche britannique à la question des droits LGBT. QIA+. En 1985, pour la première fois, le parti travailliste met aux voix une mention défendant l'égalité des droits pour les personnes homosexuelles. C'est notamment le vote du syndicat des mineurs et de ses alliés qui permet son adoption. Comme quoi, la convergence des luttes, ça vaut le coup.
1: Tout à fait. Et pour terminer cette semaine d'éphéméride, un 20 mai 1900 en France, voyez le décès de la communarde féministe André Léo en Île-de-France. C'était une romancière française, journaliste, militante féministe entre socialisme et anarchiste, membre de l'Association internationale des travailleurs. Et pendant la Commune de Paris, elle est arrêtée avec Louise Michel lors d'une manifestation. L'importance de ces prises de position féministes et militantes et littéraires suscite aujourd'hui un renouveau d'intérêt. Voili voilou.
2: Je me rappelle que Louise Michel avait notamment été envoyée au bagne en Nouvelle-Calédonie ou en tout cas dans les territoires français les plus éloignés. C'est comme ça qu'on s'occupait des personnes qui ne voulaient pas rentrer dans le moule.
1: Voilà, et ben.
2: C'était il y a deux siècles en France. On verra comment ça se passe l'année prochaine, les élections présidentielles.
1: Et pour ceux qui ne veulent pas, rentrer dans le moule, on va écouter Fils de lutte avec le titre. Mais qu'est-ce qu'on attend à 7h41 dans la jeudignale des promesses de l'aube sur Radio Panique. À tout de suite.
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1: 105.4 FM, il est 7h45, c'est la Jeudignale. On écoutait à l'instant, mais qu'est-ce qu'on attend de Fils de lutte? Bolloré détient les médias endorment les masses et Total Energy engrange des bénéfices à n'en plus compter.
2: Ça donne un peu un effet vomitoire, effectivement.
1: Un peu vomito, ouais.
2: Qu'est-ce que je voulais dire? Ah oui, j'ai vu, je pense au jingle que tu viens de passer. Voilà. encore un peu plus guttural, peut-être. Voilà, là on y est.
1: Je ne sais pas le faire sur demande.
2: Non, moi non plus.
1: Ah, je croyais.
2: Et non. Mais on peut imiter, et ouais. Du coup, ça me fait penser à un film que j'ai vu hier, que ma sœur m'a rappelé. Film de 1990, qui s'appelle Pump the Volume, ou un truc comme ça. Pump the Volume, ou Pump It Up, bref. Et c'est l'histoire d'un gars qui intègre une nouvelle région aux États-Unis d'Amérique du Nord. Et son père lui achète une radio pour qu'il puisse communiquer avec ses copains. Et en fait, il devient... Bon, il crée une radio pirate. Mm-hmm. Donc le film est sorti en 1990. C'est assez... C'est un beau film. Moi, ça m'a un peu touché parce que... Pas parce qu'on fait de la radio aujourd'hui. Et c'est cette notion de liberté d'expression... De partage avec les auditeuristes qui peuvent nous appeler au 02 732 0450 par exemple, en plus du chat. Est-ce que Vincent Bolloré est toujours connecté? Arrête de rigoler.
1: Pump Up the Volume, c'est un film écrit et réalisé par Alan Moyle et sorti en effet en 1990.
2: Donc j'ai vu ça hier, donc j'ai réussi à le trouver sur internet dans une version espagnole sous-titrée en anglais. Et donc ça se passe avant Internet, donc c'est intéressant de se rappeler ce que c'était. Et voilà, la liberté d'expression, les masses, tu parlais de contrôler les masses avec les médias, voilà, ça c'est l'histoire d'une école dans une campagne états-unienne. Et le fait que les scandales sont révélés par ce biais-là entraîne bouleversement dans le village. Donc voilà, si vous avez l'occasion d'aller chercher ça, 1990, Pop the Volume.
1: Voilà, ouais, c'est écrit que donc Mark Hunter est un adolescent timide qui vient de débarquer avec ses parents dans une petite ville paumée de l'Arizona. Il n'a pas d'amis et se sent en rupture avec ses parents qu'il perçoit comme conservateurs. Alors, se servant d'une radio que ses parents lui avaient donnée pour communiquer avec ses amis de la côte Est, il monte sous le pseudo de Harry Latrick une émission de radio pirate. Tous les soirs, à partir de 22h, il prend les ondes et il crache sa vision cynique de l'univers qui l'entoure. Et donc, il devient ainsi la voix de la rébellion de son lycée.
2: Et tous les collégiens, et lycéens, étudiants... Écoute, ce fixe rendez-vous à 10h tous les soirs, ils sont derrière leur radio et le lendemain ils échangent ils se vendent les cassettes des émissions qui ont été enregistrées à $5. Il y a tout un trafic et puis les adultes sont complètement désemparés. Il y a le FBI qui finit par intervenir avec un système de triangulation pour trouver l'endroit où est l'émetteur et à ce moment-là, il fait ce que fait Radio Panique. En tout cas, c'est une volonté de plus en plus forte, c'est les studios mobiles. Donc hors des murs, les studios volants, pardon. Les studios mobiles, c'est toujours une confusion entre les deux. Les studios volants, on les fait en dehors de notre studio du 49 rue Saint-Josse. Et les studios mobiles, on peut les faire sur un vélo, sur un aviron, dans un train. Dans une voiture, il y a ces possibilités-là.
1: Tout à fait. Merci. On va poursuivre avec la revue de presse à 7h50 sur Radio Panique.
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0: qu'est-ce qui se passe dans la revue de presse? Qu'est-ce qui a retenu un peu notre attention ces jours-ci?
1: Eh ben moi, j'ai entendu ce matin que tu disais que c'était une soirée très importante pour les amoureux de foot. Et pour les autres, y a le mondial, la Coupe du Monde qui se déroule dans quelques semaines. Et il y a plein de choses croustillantes à ce propos. Donc elle est organisée entre Mexique, États-Unis d'Amérique et Canada. Qui sont pas tout à fait dans une situation d'entente cordiale. Il y a 70% des réservations qui ont été faites par la FIFA auprès des hôtels viennent d'être annulées parce qu'en fait, les gens ne se rendent pas à la Coupe du Monde. Et il y a peut-être plusieurs hypothèses. Un, ça pue la Coupe du Monde. Deux, les États-Unis, c'est pas un pays en ce moment tout à fait attirant. Et trois, les tarifs. Quel est, à ton avis, le prix? On va aller directement vers la finale. Quel est le prix d'entrée pour assister à la finale de la Coupe du Monde?
0: Je ne sais pas.
1: Essaie de donner un chiffre pour les auditeurs.
0: 500 euros.
1: Le prix d'entrée, hein. Donc le prix le plus bas pour la Coupe du Monde, 500
0: oui.
1: euros.
0: Ouais.
1: 500 euros une fois. Est-ce qu'il y a mieux au 02 732 0450? C'est 3 500 $ le prix d'entrée pour aller voir la finale.
0: Ah oui. Pour un sport populaire, ça fait un peu cher.
1: Donc voilà, c'est peut-être plusieurs facteurs qui s'additionnent, mais en tout cas, la FIFA a annulé 70% de ses réservations qu'elle avait faites dans les hôtels.
0: Annulé, t'as dit ?
1: Ouais.
0: Ok.
1: Elle fait des réservations après qu'elle revend, bref, un organisme absolument lucratif.
0: Boycotter la Coupe du Monde.
1: Voilà, c'est en train de se passer, peut-être avec une addition de la FIFA, c'est pourri. Les États-Unis, c'est pas un endroit où t'as très envie d'aller en ce moment. Les gens ont peur, je pense, de se retrouver embarqués par ICE et puis dans une prison au Venezuela quelques heures après. Et puis les tarifs. Voilà ce que j'ai vu. Et aussi, c'est le pour boucler cette information, c'est quand même la FIFA qui a donné le prix Nobel de la paix à Donald Trump, le prix Nobel de la paix de la FIFA, qui n'est pas une information parodique. Hein. Ils ont créé un prix Nobel. Enfin, c'est pas un prix Nobel, c'est le prix FIFAïsque de la paix. Ouais. N'en parlons plus.
0: Mais donc, plus proche de nous, ce soir, c'est la finale de la Coupe de Belgique et l'Union Saint-Gilloise joue un autre match important en dehors de cette finale. C'est évidemment celui de son futur stade du 11 mai. Donc, c'est passé. Au 9 juin, une enquête publique est organisée afin de déterminer si la nouvelle enceinte du club bruxellois pourrait être construite sur le site du BEMP ou pas. D'un côté, des supporters et dirigeants qui voient dans ce projet une étape indispensable pour permettre au club de poursuivre sa croissance et d'accueillir 15 000 spectateurs et de continuer à rêver d'Europe dans une enceinte moderne. Et de l'autre, des riverains et associations environnementales qui dénoncent une atteinte à la biodiversité, la disparition d'une zone tampon verte et un projet jugé incompatible avec l'équilibre du quartier. On rappelle, c'est quand même la commune de Forêt, hein, qui propose ce terrain. Alors qu'il y a une usine Audi immense qui ne fonctionne plus, qui est déjà bétonnée.
1: C'est une ex-usine.
0: Une ex-usine.
1: Enfin, ouais. elle est plus en fonction. Elle est à l'arrêt. Hein.
0: Exact, voilà. Donc, voilà, enquête publique, oui, toujours en cours. Ça, c'était à retrouver dans le journal local de la capitale. Mais dans ce même média. On pouvait découvrir hier un article sur Balthazar. Balthazar qui joue du violoncelle dans des lieux insolites à Bruxelles et on le salue. Il dit « La rue permet de créer des passerelles entre des milieux différents. » Perché sur des échafaudages dans le siège du MR ou sur le parking du Cercle Gaulois, Balthazar transforme l'espace public en terrain de dialogue. À 30 ans, ce Bruxellois d'adoption utilise son violoncelle pour créer des passerelles entre des univers parfois fracturés. Voilà, c'est un article à retrouver cette semaine. La photo, elle est trop mignonne. À retrouver dans la capitale. On le salue.
1: On embrasse toute l'équipe de Trivial Dinette.
0: De Trivial Dinette, voilà, exactement.
1: Et la clé.
0: La clé à Forêt.
1: L'habitat groupé qui a déménagé d'un côté de la ville à Laeken, où ils étaient rue Franzmann, à un autre côté de la ville. Maintenant, je crois que c'est la rue de la Patinoire.
0: Je
1: ne
0: sais plus.
1: C'est pas la patinoire. C'est pas la patineuse.
0: Du patinage.
1: Oui, je crois que c'est ça, la rue du patinage. En tout cas, c'est à Forêt, dans côté de la place Saint-Denis. Donc, pas très loin du peut-être prochain stade écocide de l'Union Saint-Gilloise. Sur le site de la DH, parce qu'on adore le sport ici, nous avons deux lettres en écrit en majuscule qui sont G et L. Il s'agit d'un policier sans permis qui est impliqué dans un accident mortel à Bruxelles. Alors, en fait, il est impliqué, il est responsable d'avoir tué quelqu'un sur la voie publique sans avoir son permis. Il risquait d'être rétrogradé et finalement, il est viré du service. C'était le 12 mai 2025. Christophe Amine Chollet, il perdait la vie dans les Marolles à Bruxelles, percuté par un véhicule de police conduit par un agent en déchéance de permis depuis 2 ans. Ce dernier vient d'être licencié. Je ne comprends pas qu'il ne soit pas retrouvé en prison bien plus tôt que ça. Donc dans la nuit du 11 au 12 mai, le premier inspecteur GL, premier inspecteur, j'imagine que c'est un grade, donc c'est encore pire, il était en service dans la zone de Bruxelles Capital XL lorsqu'au volant d'un combi, il a percuté un scooteriste au croisement des rues Blas et des Capucins en plein cœur des Marolles. La victime quadragénaire, Christophe Amine Chollet, n'a pas survécu à l'impact. Au drame humain s'ajoute l'extrême gravité du contexte. Le policier en question n'était pas titulaire de son permis de conduire depuis près de 2 ans, suite à une déchéance prononcée par le tribunal de police de Liège en décembre 2023. Un article à retrouver sur l'ADH.
0: Du côté du média de l'écologie français, Reporter, on pouvait lire cette semaine « On ne la voit presque jamais, mais elle est là ». Le retour spectaculaire de la discrète loutre. Après avoir frôlé l'extinction, la loutre d'Europe signe un retour spectaculaire jusque dans des zones très urbaines comme à Montpellier. Empreinte, reste de repas, un loutrologue nous emmène à sa rencontre. Et je voulais juste vous lire un passage. Attendez si je le retrouve.
1: Loutre-tu ? L'entends-tu ? Loutre, loutre. That's the sound of the loutre.
0: Oui, non, je ne vais pas le retrouver. Voilà, article à savourer dans le média de l'écologie, Reporter, le retour de la loutre.
1: Et est-ce que du coup, quand elle laisse ses repas, il y a des emballages d'esclavagisme, d'auto-esclavagisme capitaliste? J'ai des informations sur une ancienne ministre du Royaume français qui a minoré sa richesse personnelle de combien de millions d'euros, à ton avis?
0: Au moins un.
1: C'est 11,7. Elle a fait une petite erreur en faisant sa déclaration fiscale. Caroline Cailleux est condamnée pour fraude fiscale parce qu'elle a oublié, minoré, réduit sa richesse personnelle de 12 millions d'euros. Je répète, 12 millions d'euros qu'elle avait oublié. Elle faisait partie du gouvernement de juillet à novembre 2022. Donc, une courte période. J'espère qu'elle récupère bien ses indemnités de licenciement ou de pension qui sont liées à ça. Elle a été reconnue coupable lundi 11 mai pour avoir oublié 11 millions. Si c'était... Voilà. C'était la ministre des collectivités territoriales. Elle a été condamnée à combien ?
0: Pas beaucoup.
1: 10 mois de prison avec sursis.
0: Ah, c'est
1: chic avec 11 millions d'euros.
0: Il y en a qui ont vraiment
1: elle a
0: de la
1: menti
0: chance, hein.
1: Sur sa déclaration de patrimoine. Elle était une ministre issue de la droite et élue de l'Oise. Elle a été condamnée le 1er avril à 100 000 euros d'amende et 2 ans d'inéligibilité quand même. Il y a des cerises sur son sursis. Alors c'est intéressant, elle a été condamnée après avoir fait Elle a été condamnée après une procédure de plaider coupable.
0: Ok.
1: Tu vois ce que tu te rappelles? Tu vois ce
0: oui.
1: que c'est? Voilà. Okay. Donc elle avait oublié une maison de 400 mètres carrés en Ille-et-Vilaine d'une valeur de 1,6 million, un appartement de 213 mètres carrés. Je répète, un appartement de 213 mètres carrés dans le quartier de la Tour Eiffel. Voilà. Donc elle a un patrimoine net de plus de 20 millions d'euros. Merci Caroline d'avoir corrigé et d'avoir plaidé coupable. Ça permet d'économiser de l'argent. Mais c'est peut-être moins transparent du coup. Qu'est-ce qu'il y a d'autre comme information ? Bah, il y a les informations de un site parodique états-unien qui parle de Baron. Le site s'appelle draftbarontrump.com. Draft D-R-A-F-T. Baron avec deux N. Et Trump, je pense que chacun saura l'écrire. L'Amérique est forte parce que ses dirigeants le sont aussi. Le président Trump le prouve chaque jour. Naturellement, son fils Baron est plus que prêt à défendre le pays, est plus que prêt à défendre son pays que son père dirige avec tant d'assurance. Le service est un honneur, la force un héritage. Que Dieu bénisse Baron. Dédicace donc à retrouver sur le site draftbarontrump.com. Les gens viennent me voir, les larmes aux yeux, et ils me disent « Monsieur, vous êtes le plus fort. Envoyez Baron à la guerre. J'ai toujours été fort, très fort, plus fort que quiconque ne l'eût imaginé. Certaines disent même que le plus fort de tous les temps. Et la force, ça compte, croyez-moi. » Voilà ce qu'on peut trouver sur le site parodique draftbaron.com qui en propose d'envoyer le fils de Donald en Irak.
0: En parlant de riches dans le média féministe belge Axel, on peut lire une interview de Monique Pinson-Charlot. Ils rachètent nos cerveaux, ils assurent leur survie. La sociologue Monique Pinson-Charlot a entrepris un tour de France et des environs pour ouvrir le dialogue autour du sujet de son dernier livre, Le lien entre la violence des riches et le chaos climatique.
1: Il n'y a pas de lien du tout.
0: Pour rappel, pendant plus de 40 ans, elle a travaillé comme chercheuse au CNRS. Et en duo avec son mari, Michel Pinson, décédé en 2022, ils ont consacré leur recherche à la classe dominante, cette petite caste qui occupe tous les sommets de tous les pouvoirs et de tous les segments de l'activité économique et sociale. Voilà. Du côté, toujours dans l'article de La Capitale, cette semaine, le GAMS lance sa nouvelle campagne de sensibilisation « Stop, vous ne toucherez pas à nos petites sœurs ». La voix des jeunes s'élève contre l'excision en Belgique. À l'approche des vacances d'été, l'association GAMS Belgique lance une campagne impliquant directement les jeunes pour protéger les filles à risque d'excision, appelant à une mobilisation collective. Pour rappel, chaque année, c'est près de 12 000 filles vivant en Belgique qui sont exposées au risque d'excision lors de séjours à l'étranger.
1: Et GAMS, c'est une ASBL qui fait de la prévention et qui accompagne aussi à la guérison, ou, d'une certaine manière, la reconstruction des femmes victimes de mutilations génitales.
0: Oui. Un appel lancé par le média français Street Press pour tous les créateurs de contenu. Prendre la parole face à l'extrême droite. Candidater à la première formation gratuite dédiée aux créateurs de contenu. Street Press lance une formation gratuite accompagnée de bourses pour aider les créateurs de contenu à informer, sensibiliser et agir face à l'extrême droite. Voilà, c'est un appel jusqu'au 27 mai inclus à retrouver sur le streetpress.com.
1: C'est pas très radiophonique, mais t'as vu qu'il y a quelqu'un derrière toi dans le studio de... Depuis le site de courrierinternational.com, on est un peu surpris parce que d'habitude, on est tout seul ici à cette heure-ci. La mort par selfie est-elle un problème est en train de devenir un problème de santé publique. Selon une étude espagnole relayée par El País, les selfies pris dans des endroits à risque ont fait en moyenne un mort par semaine depuis le début de l'année 2021. Est-ce que vous êtes vacciné contre la fièvre jaune? Avez-vous pris un traitement antipaludique préventif? À ces questions auxquelles de nombreux touristes doivent répondre avant de se rendre dans certaines régions du globe, il faut de plus en plus souvent ajouter une autre. Pourriez-vous éviter de faire des selfies dans des endroits aussi spectaculaires que risqués? Donc la fondation IO indique qu'entre janvier 2028 et juillet 2021, 380 personnes environ sont mortes dans le monde en réalisant un autoportrait avec un téléphone.
0: On va réguler la population mondiale, hein, comme ça.
1: Bah, ça a intégré les Darwin Awards.
0: Ok.
1: Regardez où je suis. Ah bah, je suis mort. Voilà. 8h07, on a les invités qui sont en train d'attendre leur café dans la salle d'attente.
0: Je partage deux dernières infos.
1: Vas-y.
0: Une de cette semaine sur le site de la RTBF, le Mannequin Peace, qui s'associe au gang des vieux en colère. Il a revêtu ce lundi 11 mai, en fin de matinée, un nouveau costume en hommage au gang des vieux en colère.
1: C'est pas vrai.
0: Ce mouvement citoyen indépendant qui milite notamment pour que les seniors et les générations futures puissent vieillir dans la dignité. Le choix de cette remise organisée à l'occasion de la journée internationale des espèces menacées était volontaire et visait à dénoncer avec humour l'agisme que le collectif estime polluer le vivre ensemble. Et il y a tout qui se casse dans le studio.
1: T'as dit l'agisme, ça...
0: Ça t'a perturbé. Et dans le média La Relève et la Peste, on apprend qu'à Bruxelles, un apiculteur a présenté sa fille aux abeilles, la renaissance du rituel de l'annonce aux abeilles. Le principe, tenir les abeilles informées des grands bouleversements de la vie humaine. Le geste obéit à un rituel précis, presque solennel. Et oui, rien n'échappe aux abeilles, ni les joies, ni les drames. À Bruxelles, l'apiculteur Nezet Kutlu refait vivre le rituel de l'annonce aux abeilles en leur présentant sa fille. La petite n'a que 2 ans et elle gambade déjà sans crainte au milieu des abeilles de son père. Lorsque la petite avait 3 jours, j'ai toqué à la porte des ruches en disant « Une nouvelle âme est née. Je vous présente Naïla, ma fille. Veillez sur elle comme je veille sur vous et allez prévenir le monde invisible qu'une âme pure vient de naître. » Un rituel qui existait déjà, notamment dans les cultures celtes, il y a de cela fort longtemps. Voilà. Voilà pour moi. On va passer une petite musique pour permettre aux invités de s'installer, repréparer un...
1: Il y a déjà un thermos qui est prêt.
0: Très bien, super. On écoute Fauve avec le titre Blizzard et accrochez-vous. Aujourd'hui, on parle d'une pièce de théâtre.
1: De plomberie.
0: Qui va bien vous remettre en place. Voilà.
1: Et on vous souhaite un bon jour férié si vous savez en profiter, puisque c'est pas encore un concept périmé, malgré le néolibéralisme qui voudrait bien transformer ça en travail.
0: Voilà, à tout de suite.

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0: Bah ok, mais enfin, me demande pas hein, si tu sais ce que je vais te dire.
1: Je n'en ai jamais de temps.
2: Qui c'est qu'à l'antenne ?
1: Vas-y, alors... au pire, tu te fais virer, quoi.
3: Faire des efforts.
2: Alors...
4: Il est
2: 8h14, je vais venir dans les pouces de l'eau, sur la dynamique.
4: Non, pas du tout ça. Et on entend plein de choses à la fois. C'est la cacophonie. On entend
5: encore.
2: Est-ce que vos micros sont bien allumés, pas tous?
5: Allô? Allô, allô?
2: Allô, allô? Ça marchera mieux comme ça.
5: Je vous entends. On peut faire un petit canon de allô?
6: Allô?
5: Allô?
7: C'est beau, il y a de la vie aujourd'hui dans le studio à l'occasion de cette Gédignale. 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Fais pas ci, fais pas ça. Aujourd'hui, on aurait pu recevoir Jordi lorsqu'il chantait Bébé, ce titre dur dur d'être bébé. Pauvre enfant artiste exploité par ses parents. Mais il y a quand même un lien avec ce dont on va parler aujourd'hui. Enfin, on pourrait imaginer un lien. Aujourd'hui, on va parler de la pièce de théâtre « Bien fermer le robinet, merci ». Et peut-être, je devrais le dire avec une intonation plus sévère. On va faire un petit tour de table. On a du monde aujourd'hui dans les studios. C'est gay, ça fait plaisir. Qui veut commencer ? Une brève présentation.
8: Je vais me lancer. Du coup, moi, c'est Laura Moreno et je suis metteuse en scène sur Bien fermer le robinet, merci. Est-ce que tu veux que je te raconte d'autres trucs ?
7: Pour l'instant,
8: c'est déjà
7: ça
8: bien.
7: Va. Merci,
8: super.
7: Laura.
9: Moi, c'est Célestine Brassine et je suis comédienne sur le projet de Bien fermer le robinet.
7: Bienvenue, merci. Célestine.
10: Moi, c'est Camille et je suis musicienne sur le projet.
7: Bienvenue, Camille.
11: Et moi, c'est Lila et je suis comédienne aussi sur le projet.
7: Bienvenue Lila.
11: Merci beaucoup.
7: Une belle équipe donc pour Bien fermer le robinet, merci, qui se joue au Théâtre de la Vie ici à Saint-Josse tout prochainement. On va revenir sur les infos pratico-pratiques. Peut-être vous pourriez brièvement raconter un peu vos parcours avant d'entrer dans la genèse de ce projet.
8: Bien sûr.
7: Si vous...
8: Tout à
7: voilà.
8: fait.
7: Ce dont vous voulez.
8: Ok. Eh bien, je commence à nouveau. Moi, je viens de Suisse. Je suis née en Suisse, de parents espagnols et italiens. Et à la base, j'étais enseignante primaire. Et j'ai dit non, non. Et j'ai changé de cap assez rapidement après les études. Et j'ai fait des études d'interprétation. Et j'ai fait les études à l'INSAS. Et après l'INSAS, j'ai fait « Je veux monter ma pièce ». Et du coup, ça fait 3 ans quand même qu'on est sur Bien fermer le robinet, merci, à chercher les productions, etc. Et on est enfin programmés, on est trop contents.
7: Ouais. Ah, quel parcours ouais.
8: Qui continue ?
9: Ben, moi, je peux continuer. Moi, j'ai fait l'IAD à Louvain-la-Neuve en 2016. Hein, déjà, ça commence à remonter un petit temps. Et puis, je suis partie en Angleterre... Et puis j'ai fait un peu ma vie et puis j'ai eu un message de Laura qui me demandait de faire partie du projet et donc je suis arrivée comme ça sur le projet. Mais voilà, j'ai un petit parcours.
7: Merci.
12: Moi, du coup, je sais pas trop quoi dire. Tout le monde parle de ses études et tout, mais du coup, j'ai aussi fait des études. j'ai fait le conservatoire en musique classique, mais je fais plus du tout. J'ai fait en piano classique, mais je fais plus du tout de piano. Maintenant, je fais de la batterie. Et puis, sur le projet, je joue de la guitare électrique. Et puis, j'ai fait une création sur Ableton que j'ai découvert pour ce projet.
8: Et bravo.
12: Ouais. Et voilà. En gros, j'ai arrêté de faire du classique pour faire plus du punk, quoi. Et oui. Puis là, je fais du punk sur le robinet.
11: Et moi, j'ai grandi en Belgique, mais hors de Bruxelles, j'ai grandi à Béziti. Qui est à côté de Genappe, dans le Brabant wallon. J'ai aussi fait l'IAD comme Célestine. Avant, j'ai fait un peu quelques années en psycho à l'ULB. Voilà. Et je me suis dit, qu'est-ce qui aide le plus les gens ? Est-ce que c'est la psychologie ? Est-ce que c'est le théâtre ? Je pense que les deux aident bien les gens. Et du coup, je me suis dit, en fait, le théâtre, ça va aussi. Donc, j'y suis retournée. Et puis voilà. J'ai aussi été contactée par Laura, qui a ramené comme ça des gens de. Avec plein de force dans les bras, dans son projet. Et donc voilà, c'est le premier projet qu'on fait ensemble et moi je suis ravie vraiment.
8: Vraiment.
2: J'ai une petite question, pardon. Merci pour ces présentations. J'ai entendu parler d'un instrument de musique que je ne connais pas, ou alors j'ai mal compris le terme, une sorte de Hamilton.
7: Moi aussi, je n'osais pas le dire, je ne sais pas ce que c'est.
2: Toi, tu es musicienne en plus, Monia. Donc,
7: sans quelle honte.
10: C'est un programme, de musique d'ordinateur. Enfin, c'est un programme qui, notamment, qui est beaucoup utilisé pour
12: générer des sons de manière digitale et du coup, voilà, composer de manière digitale, électronique.
2: Ok.
7: Ah, merci. Ok. Mais est-ce qu'une séance psy a pas quelque chose d'un peu théâtral, et est-ce que dans le théâtre on peut pas jouer une scène psy? Donc tout ça n'est pas si éloigné. Le Théâtre de la Vie, on rappelle, c'est 49 rue Traversière à Saint-Josse, ici à Bruxelles. Et du 26 mai au 6 juin, donc tout prochainement, vous pouvez découvrir du coup cette première pièce, Laura. C'est ta toute première création.
8: Toute première création.
7: Ok, et bien fermer le robinet, merci. On pourrait presque dire que le titre parle de lui-même, mais pour ceux qui vraiment ne comprendraient pas la subtilité, de quoi il s'agit.
8: Oui, c'est marrant que tu dis ça, parce que des fois les gens sont en mode « Ah, est-ce que ça parle d'écologie ?» Absolument pas. J'étais une fois, je te raconte aussi la genèse du titre. Si
7: ah, bien
8: c'est okay.
7: Sûr, oui, oui.
8: Super. En fait, j'étais dans un bar, je buvais un petit café, et j'étais en train d'écrire la pièce, et j'étais là en mode « Ok, comment ça va s'appeler ?» etc. Et je vais aux toilettes, et en fait, dans les toilettes, vraiment au-dessus du lavabo, il y avait une four en plastique toute chiffonnée, et dedans une feuille qu'on avait glissée dedans, on avait écrit au feutre « Bien fermé le robinet, merci ». Et voilà, et j'étais là en mode « Hop, dans ma poche !» Et c'est mon titre. Et oui, parce que je trouve que c'est intéressant, enfin, il y a vraiment plein de choses comme ça qu'on voit tous les jours, de « Faut faire comme ci, faut faire comme ça, il faut se positionner comme ceci, le robinet, l'eau, faire, enfin bref, il y a vraiment plein d'injonctions en fait au quotidien, placardées partout. Et puis après celle-ci,

0: jolie, gentille petite fille. Mais ça va parler à beaucoup plus de monde que ça.
1: Je me demandais, est-ce que c'était quelque chose que tu avais observé dans ton ancienne vie d'instit, en fait?
0: Ah, oui, tout à fait.
1: Ou pas, hein.
0: Ouais, je...
1: En te présentant, je me suis dit, ah, peut-être t'en as vu des vertes et des pas mûres.
0: Mais c'est vrai que c'était très compliqué à l'époque. Mais c'est aussi pour ça que j'ai arrêté, parce qu'il y a vraiment zéro... Bon, après, c'était en Suisse, je ne sais pas comment c'est aussi ici, mais zéro... Y avait pas de, c'était pas large, quoi. On pouvait pas faire ce qu'on voulait, c'était vraiment le programme, la grammaire, etc. Ce qui est ok aussi, mais du coup j'étais là en mode, en fait tu les vois derrière leur table, assis et assises, et les corps sont tout crispés et tout, voilà, il y a une manière de s'asseoir, etc. C'était très dur, et du coup j'essayais de pousser un petit peu, mais c'est pas vraiment possible, quoi, parce qu'il y a des examens, des exigences, des machins, ils sont stressés pour leurs notes, etc.
1: Ouais. Il y a des injonctions à l'école, mais aussi dans les autres sphères de nos vies qu'on a toutes et tous eues ici autour de cette table. Mais est-ce qu'on peut faire sans des injonctions? Quel est votre avis avant de... Peut-être la pièce donne une vision à voir de ces injonctions, mais indépendamment de cette pièce, est-ce qu'on peut faire sans ou autrement?
0: Oui.
1: Vous en pensez? J'ouvre plus large pour que vous ayez le...
2: Moi, je trouve justement l'intérêt de la pièce, c'est de poser cette question-là, de les soulever, de les rendre visibles, de mettre quelque chose du quotidien où on se dit, enfin voilà, on l'accepte complètement, là sur un plateau ça devient un sujet, et donc ça c'est vraiment chouette. Après, le spectacle a pas pour ambition de donner des réponses, de stigmatiser des gens qui font preuve d'autorité ni rien. En fait, on est vraiment dans l'exposition de ces positions-là, mais sans pour autant vouloir les résoudre, quoi.
3: J'ai l'impression que ce qu'on fait aussi beaucoup, c'est ce que tu dis beaucoup, Laura, c'est qu'on joue à la violence. Donc en fait, on joue avec ça et on fait en sorte que ça devienne un truc drôle pour nous, alors que c'est de base violent. Et puis du coup, c'est une manière de se réapproprier. Et je crois que dans le but aussi, c'est que le public se réapproprie aussi en regardant le spectacle de ces violences, et puis que ça, ce soit une étape libératrice pour de ça, quoi.
0: Mm-hmm. Tout à fait. Parce que ça parle effectivement pas que des injonctions de... Parce que bien sûr, il faut dire aux gens, attention, ne fais pas comme si, car tu vas te faire mal si tu fais ça. Mais ça parle plus des violences, en fait. Exercer sur les corps, en fait. Mais même quand c'est juste même si c'est pas physiquement, quoi. Voilà, je rajoutais juste ça.
2: Et ce que je trouve aussi intéressant, c'est que c'est... Le spectacle, moi, il me permet aussi de me rendre compte dans ma vie du quotidien, quand moi j'en donne en fait des injonctions, je suis là, ah, qu'est-ce que je suis occupée de faire, alors que d'habitude tu l'acceptes et t'es là, ça fait partie, c'est normal de dire non mais attention, machin, enfin oui,
0: ouais.
2: Tu en fais malgré toi, et donc ça permet de les rendre palpables, quoi, quand même.
0: Et puis, il y a aussi un enjeu d'hiérarchie, en fait, dont le spectacle parle énormément. C'est-à-dire comment, en fait, une personne qui est un parent va dire des choses à son enfant et, en fait, va le forcer à jouer un jeu que l'enfant n'a pas le choix il n'a pas le choix du jeu. Il ne peut pas dire je veux jouer à un autre jeu parce qu'il dépend émotionnellement, matériellement du parent. On a aussi les violences institutionnelles où, en fait, tout d'un coup, tu es malade et tu as besoin d'aide, mais du coup, tu dois faire ce qu'on te dit, sinon tu ne te fais pas soigner. Donc, c'est vraiment le rapport de pouvoir et de domination à l'intérieur de l'injonction et pas juste l'injonction.
1: Exactement. Et alors, je suis pas toujours au fait des thèmes de société qui sont d'actualité, mais quand j'ai lu le résumé, ce qui m'intéressait, c'était justement ce pouvoir que s'octroient les adultes sur les enfants, et où je me disais, ah tiens, c'est marrant parce que j'avais pas l'impression qu'on en parlait beaucoup, mais j'ai l'impression qu'on commence à en parler. Et donc, tu disais que l'écriture a commencé il y a 3 ans en arrière.
0: Ouais.
1: Est-ce qu'il y a 3 ans en arrière dans ton entourage, on en parlait déjà? Ou pas,
0: c'est une bonne question,
1: parce que moi c'était vraiment en lisant, je me suis dit, ah tiens, on en parle pas assez. Et donc c'est super que cette pièce vienne mettre ça en lumière, mais voilà, comme je suis pas forcément hyper connectée, je sais pas si c'est quelque chose dont on parle beaucoup en ce moment, où les gens se révoltent par rapport à ça.
0: Est-ce que vous savez un peu?
2: Moi, j'ai l'impression que c'est un peu les derniers maillons de l'intersectionnalité. On a oublié les enfants.
0: Ouais.
2: Et puis, à un moment, là, tout le monde est là, genre, attendez, les enfants.
1: Ouais,
2: on les ramène dans la marche, là, un peu. Mais j'ai l'impression que c'est assez nouveau, quoi, qu'ils ont été fort délaissés. Voilà. Du coup, j'ai aussi cette sensation-là, comme toi, que ça fait pas si longtemps qu'on en discute.
1: Du coup, il était plus que temps de mettre ça en lumière.
0: Mais tout à fait.
1: Et du coup, cette pièce de théâtre, de ce que j'ai compris, on va pas être sur du théâtre classique, dans le sens où il y a une place de liberté dans le jeu et l'improvisation.

0: quand même, non ? Ou j'ai mal compris ?
1: Tout à fait. Laura a un cadre très précis de ce qu'elle veut. C'est très clair là où on va, ce dont on parle et tout. Mais à l'intérieur même des tableaux, parce que c'est une pièce qui se compose de tableaux, de 7 tableaux.
2: 8.
0: 8.
1: 8. Pardon. 8 tableaux. Et à l'intérieur de ces tableaux, on a beaucoup de liberté. On a fait beaucoup d'improvisation. Et Laura veut vraiment partir de nous, de ce qu'on a, de comment on joue, de qui on est, sans que ce soit psychologique de qu'est-ce que j'ai vécu dans l'enfance, mais
2: non.
1: Plus de, ouais. notre jeu, quoi, et de notre personnalité sur le plateau, quoi.
0: Et est-ce que cette manière de jouer, c'est quelque chose que, ou même musicalement, c'était quelque chose que vous aviez déjà expérimenté par le passé, d'avoir justement un cadre, une idée et la liberté de faire à votre façon ?
3: Bah ouais, moi musicalement, c'est comme ça que je compose aussi, de mes propres compositions, ou quand je joue avec des, enfin quand je compose même pour des groupes, donc on est à plusieurs, je compose aussi comme ça avec une idée très claire de où ça va, de par où on passe et de c'est quoi qu'on dit, mais avec de l'improvisation à l'intérieur. Donc oui, c'est que moi en tout cas personnellement c'est quelque chose que j'avais déjà fait, que je fais déjà aussi très naturellement.
4: Ouais, moi je joue dans des spectacles de rue aussi et avec des enfants et du coup il faut bien être sur la balle tout le temps pour réadapter. Mais là Laura, ce qui est aussi différent, c'est que il y a une vraie, enfin c'est une vraie confiance quoi pour plonger au plateau. T'es obligé de faire super confiance au regard de Laura et donc ça c'est vraiment très agréable. C'est pas toi aussi qui te contrôle en tant que comédienne. Tu peux vraiment faire confiance et puis c'est elle qui est garde folle donc.
1: Il y a aussi vraiment une envie d'aller comme je disais tout à l'heure, mais vers les comédiennes. Par exemple, il y avait un tableau, il y avait à la base un texte écrit. Et puis en fait, ça fonctionnait pas. Alors Laura a fait non, on va faire autrement. Et on a fait autrement.
5: On
1: et
5: a jeté le texte.
1: Ouais. Et on a fait autrement quoi. Enfin, c'est quelqu'un qui est très malléable aussi avec les personnes avec qui elle travaille.
0: Super. On va revenir sur cette histoire des 7 plateaux, parce que je ne sais pas si c'est 8.
1: Bah voilà. C'est moi, c'est de ma faute.
0: J'ai bien écouté, mais pas tout à fait jusqu'au bout, sur ces 8 plateaux. On va d'abord écouter une de vos suggestions musicales et que j'aime beaucoup, c'est Etta James. Encore une grande voix, un classique. Le DJ derrière, de l'autre côté du studio. On va passer Etta James. Et puis on va revenir donc du coup plus sur cette mise en scène des 8 tableaux.
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0: Exact. À tout de suite.

0: sur les ondes. Hein. Ça va. Bon, tout est possible.
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0: 8h32, vous êtes bien sur Radio Panique, dans les promesses de l'aube, cette jeudi niale, ce jour férié. Mais quand on est artiste, ça compte pas les jours fériés. Surtout à la dernière ligne droite, avant des représentations. On parle aujourd'hui de bien fermer les robinets, merci, mais pas que. Parce que les injonctions, c'est pas que sur le robinet. Au Théâtre de la Vie, du 26 mai au 6 juin, réservez déjà à vos places. Et en compagnie d'une partie de l'équipe, on parle des injonctions qui nous sont faites à toutes et tous dès notre plus jeune âge. Cette pièce laisse une place à l'improvisation et se présente sous forme de tableau. Pourquoi ? C'était plus facile que d'imaginer une seule longue histoire. On voulait faire des sonnettes. C'était quoi l'idée derrière ?
2: Je pense qu'il y en a plusieurs. Je pense qu'il y en a trois. Il y a le fait de faire une sorte de chronologie et du coup d'avoir aussi d'avancer. D'être là, ok, d'abord on est dans le salon, on est avec les enfants, etc. Hop, on est un adulte, hop, on va plus loin, hop, on va plus loin, et on fait des ellipses et on avance. Je pense qu'il y a une volonté de faire ça. Il y a aussi le fait que ça permet vraiment de faire, on coupe, on recommence ailleurs, et on voit qu'en fait, ça recommence, et ça recommence, et ça recommence.
0: Ça
2: et
0: se
2: les
0: répète.
2: Choses ouais, se répètent, c'est vraiment un cycle. Mais il y a aussi un truc que moi j'adore au théâtre, c'est de faire une espèce de charade géante un peu. Et en fait, tu vois, tu as des morceaux, et en fait, à la fin, tu comprends. Mais il te faut tous les morceaux, comme une grosse charade, quoi.
0: Bon, alors on va pas spoiler du coup de quoi il s'agit, mais donc il faut le regarder du début jusqu'à la fin pour saisir la subtilité. Pour c'est ta première pièce, qu'est-ce qui comment ça se passe un travail d'écriture comment on démarre en fait
2: Mais
0: surtout que quand tu t'es présentée, à la base, tu viens d'un autre univers, quoi.
2: Ouais, mais je ne sais pas. Mais en fait, c'est aussi parce que j'ai pas du tout un rapport, mais je sais pas comment dire ça, sacré un peu au moment d'écriture. J'ai juste l'impression d'avoir dit, bon, j'ai envie de faire un spectacle. J'avais déjà plein d'idées. C'est comme si j'avais pris plein d'idées de pièces que j'avais, je les ai mises ensemble. J'étais en mode, ok, je mets une date à laquelle je vais rassembler l'équipe pour leur en parler. Et du coup, j'ai dû l'écrire pour cette date. Et du coup, ça s'est passé un peu comme ça pour moi, quoi. Mais après, ça a un petit peu évolué, mais ça n'a pas beaucoup changé. J'ai l'impression d'avoir fait un run, d'avoir fait round. J'écris les 8 tableaux. Je sais où ça commence, où ça finit. Et après, on a beaucoup travaillé dedans, mais j'ai fait un run, quoi.
0: Mais beaucoup travaillé dedans dans le texte ou dans la mise en scène ? Qu'est-ce que l'équipe t'a apporté
2: Tout. Qu'est-ce que...
3: Ça va de pair, quand même. T'écris quand même.
2: Ouais.
3: T'écris... Et puis tu laisses voir ce qui est proposé aussi, j'ai l'impression.
2: Exactement.
3: Surtout dans avec les trois personnages principaux, j'ai l'impression qu'il y a vraiment un truc de... Dans le texte, vous pouvez faire matière, enfin faire comme vous sentez aussi. Donc tu réécris aussi sur base de ce que les gens proposent vachement.
2: Mais en fait, c'est ça que j'oublie, c'est qu'en fait, il n'y a pas vraiment de texte. C'est ça que j'oublie de dire, c'est pour ça. En fait, j'ai une espèce de canevas avec, ok, ce tableau, on est là. J'ai envie de dire ça avec ce tableau, j'ai envie qu'il y ait ce meuble et qu'on travaille autour. Et je sais comment on commence et comment on finit, qu'est-ce qu'on dit dedans. Mais en fait, effectivement, il n'y a pas de texte. Et comme tu disais aussi, Célestine, tout à l'heure, il y a énormément d'improvisation dedans, même quand on joue. Et il y a des rendez-vous très chorégraphiés. Mais il n'y a pas... On a un texte écrit, mais c'est impossible à lire, quoi. C'est dur à expliquer. C'est dur à expliquer, en vrai.
4: Ouais, mais c'est ce que tu dis. C'est que quand tu m'en as parlé la première fois, la structure était super claire. Comme tu dis, comment ça commence, comment ça finit, de quoi ça parle. Mais dedans, il y avait rien, entre guillemets. Il y avait toute ta tête et tout ce que tu imaginais et toutes les impros que tu nous as fait faire aussi. Parce qu'on a aussi fait des impros guidées par toi. Mais oui, ça s'est aussi construit.
2: Ouais. Et puis c'est le sel entre les personnes. Pardon, Lila.
3: Non, mais je trouve que c'est difficile aussi à expliquer parce que c'est pas de l'impro non plus. Enfin, tout est chorégraphié. À partir de maintenant, ça s'est fait sur base d'impro, mais pas que non plus. Enfin, t'as des visions très précises, mais du coup, tout est chorégraphié. C'est très corporel aussi, et donc il y a des espaces où il faut tirer le jeu parce que c'est que de l'action-réaction, pour que l'autre puisse réagir, mais c'est un peu difficile à expliquer. Pour moi, c'est pas un spectacle d'impro non plus.
2: Non.
0: Et qu'est-ce que ça veut dire quand tu dis c'est très corporel?
3: C'est vraiment c'est chorégraphié des fois comme une partition dansée, quoi.
0: Ça veut dire que l'injonction, elle, enfin, si on en revient aux injonctions, hein, parce que c'est ça le sujet, ce qui est au cœur du sujet de cette pièce. Les injonctions, c'est pas juste une injonction verbale. Ça veut dire que ça nous atteint physiquement, corporellement.
3: Ouais, bien sûr. Il y a vachement de ça. C'est les deux sont forts ensemble.
0: Ok. Et donc on parlait, donc ces 8 tableaux sont dans une lignée chronologique, peut-être pas forcément avec les mêmes personnages ou peut-être les mêmes, je sais pas. Ça, voyez si vous
2: ça,
0: voulez le dire
2: raconter.
0: Ou pas.
2: Tu veux raconter,
0: mais du coup, moi, ce qui m'intéressait par rapport à ça, c'est que tu dis que aussi dans ces tableaux, ce qui revient tout le temps, c'est cette répétition. On comprend que ça se répète. Qu'est-ce que ça dit de notre société?
2: Ouais.
0: On s'en sort pas, en fait. On est vraiment esclaves.
2: Ouais. Je reviens un tout petit peu en arrière par rapport au fait des personnages, parce que je trouve que c'est important aussi de le savoir. En fait, il faut le voir, ce spectacle, pour le croire. C'est difficile à expliquer avec des mots. Mais on a vraiment... Bon, Lila, toi, t'as un rôle un petit peu différent. On va peut-être en parler après. Mais en tout cas, les trois personnes au plateau, plus toi, Camille, à la musique aussi... vous êtes un espèce de monstre à 3-4 têtes où en fait les rôles s'échangent tout le temps. C'est hyper dynamique. Il y a vraiment un truc où tout d'un coup une personne est un parent, tout d'un coup hop ça devient l'enfant et puis en fait l'enfant devient le parent et en fait ça change tout le temps. On a un médecin, une patiente, hop ça change et ça devient l'inverse. Donc il y a vraiment pas de rôle prédéfini. C'est aussi pour expliquer à quel point en fait c'est pas parce que tu as été abusé que tu peux pas abuser toi aussi. Donc il y a ça. Voilà, ça je voulais dire. Et quelle était ton autre question? Qu'est-ce que ça dit de notre société, le fait que ça recommence?
0: Oui, parce que dans chaque tableau, on est dans des moments différents de vie, de personnages, et ça revient tout le temps. C'est tellement ancré.
2: Ouais. Mais je crois qu'il y a un truc que j'ai très envie de faire, parce que tu parles de corporalité, etc., et du fait que toi, tu disais, ça nous atteint physiquement, c'est que le public n'en peut plus. Qu'au bout d'un moment, c'est en mode, ok, on est au début... Et c'est dur, bon, ok, on avance. Oh, et c'est dur, ok, on avance. Et c'est dur. Et en fait, on est là en mode, mais arrêtez tout. Et il y a une volonté dans le spectacle de faire un mot, ok, stop. Mm. Ça veut pas dire qu'on sait qu'est-ce qu'il faut faire, mais on dit stop. Okay. Non, stop.
0: Donc ça a l'air laborieux, enfin, pas laborieux, peut-être éprouvant. Et pour autant, l'humour a été évoqué.
2: Ouais,
0: donc c'est
2: que ça.
0: Pour rendre ce côté laborieux plus digeste.
2: Ouais. Je dirais, tu veux dire?
5: Oui.
2: Ben, je vois hocher.
5: Ben, moi, ça me fait beaucoup penser à un film de Chaplin que j'avais vu. Un film de Chaplin que, voilà. c'est City Lights, qui commence par toute une partie du film qui est vraiment très, très drôle. Et c'est vraiment que drôle. Et puis qui finit d'une manière hyper dramatique et hyper tragique. Et puis moi, ça m'avait, quand je l'avais vu pour la première fois, quand j'avais 15 ans... ça a vraiment fait un effet super fort parce que au début, quand on rigole, ben ça nous ouvre et puis ça nous rend hyper sensibles et hyper connectés avec les personnages parce que du coup on connecte avec l'humour, etc. Et puis après, du coup, quand ça devient triste et etc. Et ben on est d'autant plus atteinte. Et du coup, je trouve qu'il y a un peu cet effet-là aussi avec le spectacle, c'est qu'au début, on rigole, on est grave avec les gens, et puis du coup, on connecte et on entre hyper fort en empathie avec les trois comédiennes. Parce qu'avec toi, finalement, on n'entre pas vraiment en empathie, je pense. Enfin, peut-être à la fin.
2: Ah ouais.
5: Mais au début, pas. Mais bref.
2: Ouais.
5: C'est parce que... Et du coup, quand les injonctions ou les violences arrivent sur ces personnes, en fait, c'est super surprenant et on est aussi vraiment beaucoup plus... on est beaucoup plus touché, quoi. Parce qu'on ne comprend pas d'où ça vient et puis on est hyper fort en empathie. Et puis parce qu'il y a 2 secondes, on se marrait et... Voilà, il y a un côté aussi un peu absurde et j'ai l'impression de ce truc qu'on ne sait jamais quand est-ce que ça va nous arriver et pourquoi à ce moment-là on se fait taper dessus et à d'autres moments en fait on a le droit, il y a un peu beaucoup ça aussi, des codes pas clairs.
0: Mais l'humour aide souvent à faire passer la pilule comme on dit et en même temps ça peut être à double tranchant parce qu'il y a un éventail d'humour possible et tout le monde adhère pas forcément. Donc voilà, c'était une réflexion que je me faisais. Moi, j'avais une question par rapport à la place de la musique qui était donnée dans cette pièce. Pourquoi, sur scène, comment, quoi?
2: Tout à fait. Est-ce que je peux juste rajouter un truc sur l'humour, juste avant?
0: Non,
2: super. Mais parce que je trouve qu'il y a un truc important à dire, parce que même si effectivement ça nous aide aussi à mettre la distance nécessaire pour comprendre le propos, je trouve qu'il y a aussi un truc qui est un peu méta dans le fait de faire cette pièce et d'être sur le plateau et d'être là, bon, vous me voyez pas bouger, mais on est vraiment là, c'est très décomplexé comme jeu, c'est un jeu extrêmement cartoonesque, on est vraiment dans un dessin animé, quoi. Et je trouve qu'il y a un truc chouette, il y a un truc méta dans le fait de parler des corps pétris d'interdiction et pour en parler de se dépétrir aussi et d'être là en mode on fait des blagues et on est vraiment dans un dessin animé et ça fait du bien aussi.
0: Je suis contente d'avoir réservé ma place. J'ai hâte.
2: Voilà, je voulais juste ajouter ça aussi, que c'était aussi pour qu'est-ce que je mets à un moment dans le pitch, j'avais écrit qu'on va enfin le moyen de parler des interdictions va enfin le moyen de parler du lien va dénouer le lien.
0: Ah
2: voilà la façon de le faire.
0: Joli.
2: Voilà, j'ai fini.
0: Non, on peut continuer. Et donc, on s'interrogeait sur la place de la musique. Qu'est-ce qu'elle apporte ?
2: Plein de choses.
5: Mais à la base, quand je suis arrivée dans le projet, il y avait ce truc qu'on disait, c'était que je faisais le débordement, donc ouais. Que j'allais au-delà de la limite, que la musique, elle faisait aller les comédiennes au-delà de la limite de ce qui est permis. Ouais. C'est comme ça que je le comprenais de base.
2: Ouais, ça a un petit peu changé.
5: Ça, oui, et ça a beaucoup évolué parce que finalement, il y a beaucoup ce truc d'accompagner un peu aussi de manière cartoonesque les gestes, etc., pour les rendre drôles.
2: Ouais.
5: Et puis après, pour aussi accompagner la violence, quand la violence prend beaucoup plus de place, et ben, je fais la violence, quoi. J'illustre. En fait, il y a beaucoup d'illustrations. Je dessine ce qui se passe sur le plateau. Mm-hmm.
0: Oui, c'est ça. La musique vient donner vie aux émotions, enfin en tout cas l'illustrer non. musicalement, non ?
5: Bah justement, j'ai l'impression... Il y a un moment où c'est donner vie à l'émotion, je dirais, justement avec la musique électronique,
2: ouais.
5: à la fin du spectacle. Mais avant ça, j'ai l'impression que c'est plus... c'est pas si émotionnel, c'est plus matérialisé... matérialiser quelque chose, mais pas plaquer une émotion par-dessus. Je ne sais pas mm-hmm. trop comment dire la différence, mais ça ne vient pas donner une grille de lecture émotionnelle. Ça vient matérialiser une émotion, peut-être, mais pas lui donner une lecture.
0: Okay.
5: Ça ne va pas dire ça, c'est triste. Ça va juste dire ça, ça existe, et c'est là.
2: Ouais, tout à fait. Ouais. Mais parce que si tu joues, en fait, avec ouais. les comédiennes, comme tu es sur le plateau aussi, et que vous écoutez, ouais. même des fois, vous vous parlez, vous faites des blagues aussi, comme tu joues avec, tu... Ouais. Enfin, la musique est vraiment une comédienne aussi, je ne sais pas comment expliquer.
0: Mais toi, tu l'avais envisagé comme ça dès le départ, de te dire c'est important qu'il y ait une musicienne sur scène aussi pour
2: ouais,
0: accompagner.
2: Ouais, ça tout de ouais. suite, mais ça a beaucoup, beaucoup évolué avec toi, Camille. Enfin, ça, c'est encore mieux. Ouais.
0: Oui. Ok, mais pourquoi tu l'avais pensé ? Parce que c'est pas, enfin, je ne vais pas au théâtre toutes les semaines, mais ce n'est pas souvent en fait, qu'on a... une artiste musicienne sur scène qui crée ouais. comme un live pour accompagner la pièce.
2: Ouais.
0: Je sais pas, c'est dans ma représentation. Hein.
2: Ouais, mais je pense aussi que c'est pas. Je sais pas en fait si c'est
0: ça courant. Casse les codes du théâtre.
2: Ouais.
3: ça arrive quand même. Ouais. Ça arrive quand même
2: oui,
3: de
2: ouais.
3: temps en temps. Mais en
2: ouais.
3: tout cas, c'est à chaque fois savoureux. Parce qu'il y a quand même rien à faire, mais tu regardes une autre dimension de la création et tu l'as devant tes yeux. Et là, c'est encore autre chose parce que là, c'est vraiment collaboratif. Mais des fois, tu vois des gens, enfin des musiciens, musiciennes qui sont sur plateau, mais qui vont plus être à côté, dans une petite bulle à côté du plateau. Mais là, c'est vraiment ensemble, j'ai l'impression.
4: Oui, j'ai l'impression. C'est différent. Ça participe aussi un peu à montrer les ficelles de ce qu'on fait, puisque Laura, tu dis souvent que tu es
0: que transparente.
4: C'est, ouais, c'est ça, mais que c'est bien de voir. Ce qui se passe en fait pour nous comédiennes, pour toi musicienne, de voir les fils de ce qui est en train de se passer, quoi. Que ce soit les fous rires, la musique en live, les dérapages, même en tant qu'individu autre que personnage, quoi.
0: Okay. On parle musique, on a reçu normalement JP. Tu peux me confirmer que tu as bien reçu le mail avec une création sonore, c'est comme ça qu'on dit?
6: Ça s'appelle test tableau 6-5.5.1.wav et ça fait 15 minutes,7 secondes.
5: Il faut pas mettre depuis le début. Hein. J'avais. Je pense que dans le mail,
6: message,
5: j'ai mis des. Oui, parce que sinon, ça va pas être très intéressant.
6: À partir de 2 minutes 55.
5: Par exemple, voilà.
0: On va essayer.
6: J'ai pas regardé.
2: 2 minutes 55
5: Par exemple, à partir de 2 minutes 55 ou à partir de 13 minutes, je pense que j'avais mis aussi.
6: À partir de 13 minutes 40.
5: Oui, voilà aussi. C'est
4: faisons ça.
2: Les deux sont très différents. Très, très
6: on
2: différents.
6: Essaye le premier, 2 minutes 55.
5: Allez. Attends, non, peut-être pas le. Je crois qu'il y a aussi 8 minutes 55, je pense que ça c'est bien de mettre.
6: Ah oui, oui, oui. Voilà. En fait, il y a 3 références.
5: Voilà.
6: 8:55, 2:55 et 13:15.
0: Donc on commence par 8:55. Tu nous dis quand on doit couper alors ou c'est...
6: Ah, on va Okay. On va voir ce qu'on entend déjà. 8055 et c'est le test tableau 6.7.5.1.
5: 6-7, je pense.

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1: Ah oui, on est passé à autre chose. Faut être au taquet, hein, sur Radio Panique. Hein. Il est 8h48, c'est bon, on est réveillés. On écoutait un extrait musical qui va accompagner la pièce Bien fermer le robinet, merci. La musique, moi, ça, enfin, j'aime beaucoup la musique, je pratique la musique, moi, j'adore ça. Et bon, de toute façon, j'invente rien, hein, en disant que... Un film sans musique, ça peut perdre de toute sa force. Si on pense par exemple Les Dents de la Mer ou quoi, s'il n'y avait pas la musique. Et du coup, je me demande quand on crée, parce que moi je ne sais pas créer de la musique par exemple, si on devait me demander, j'en serais incapable. Mais du coup, je me demande, est-ce que quand tu lis un texte, est-ce que dans ton cerveau, il y a des notes qui apparaissent? Enfin, c'est juste, je me dis... Tu as je sais pas comment le dire, mais ça me fascine, moi, la force de la musique. Je parle des films, mais ça s'applique au théâtre ou n'importe quel...
2: Ben c'est marrant que tu parles des films, parce que plein de trucs. Mais notamment, moi, à un moment donné, je regardais beaucoup, beaucoup, beaucoup, beaucoup de documentaires animaliers. Un peu trop, peut-être. Et il y a un truc qui me dérange très fort avec ces films, et je pense que c'est un truc qui me dérange très fort avec les films en général, c'est que justement, il y a de la musique. Et quand il y a de la musique dans les documentaires animaliers, je me dis, mais vous êtes débile de mettre de la musique, parce que ça dramatise ou ça met une émotion sur une situation de vie, d'existence, qui n'a pas forcément une lecture émotionnelle a priori. De base, et puis du coup ça vient mettre une lecture émotionnelle et en fait culturelle, et ça nous empêche d'être réellement en contact avec ce qui se passe. Et ça, c'est quelque chose que je ressens très souvent avec la musique, quand il y a musique. Et je pense que aussi dans le théâtre, mais aussi dans les films qui ne sont pas des documentaires animaliers, il y a de la musique à un moment donné, et puis du coup ça fait, ah, du coup t'es censé ressentir cette émotion là ou t'es censé comprendre que en fait le personnage est en train de vivre tel truc de telle manière. Et en fait, ça, pour moi, ça empêche d'être en contact avec un truc d'existence qui a une grille de lecture qui est beaucoup plus ambiguë que ce que la musique peut nous apporter, nous faire croire.
1: Et mais du coup, là, on est un peu en contradiction, alors
2: Ben non, parce que justement, je pense que bon, après, le passage qu'on vient d'écouter, c'est peut-être le moment le moins neutre. C'est peut-être le moment qui apporte le plus d'émotions. Et d'ailleurs, ça a été un peu un truc que j'ai dit à Laura. Elle était sûre que c'est pas trop esthétique ou esthétisant et que trop émotionnel. Elle dit que non, alors tout va bien.
1: Mais... Il reste encore quelques jours. Hein.
2: Mais pour les autres moments où je fais de la musique, surtout en live, il y a vraiment ce truc où c'est de la musique qui est presque plus du bruit ou du son que de la musique, quoi. Il y a pas de, il y a ça, et ça vient vraiment pas se plaquer par dessus, donc il y a pas ça crée, enfin j'espère en tout cas que ça crée pas ça. En tout cas, moi je suis toujours très attentive à ce que la musique, si elle apporte une émotion, que elle reste ambiguë. Et d'ailleurs, c'est un truc, je suis un peu en train de mettre un tunnel, mais bon, c'est pas grave.
3: J'adore.
2: C'est un truc que qui me pose beaucoup de problèmes avec le piano, et c'est pour ça je pense aussi que je joue de moins en moins de piano. C'est qu'avec le piano, comme c'est très un instrument très connoté, avec lequel on va vite vers des accords majeurs, mineurs ou plus complexes, qui donnent des émotions aussi plus complexes, c'est très difficile de rester dans un truc de neutralité du son et de juste être dans le son pour la kiffance du son, comme moi j'adore ça. Et du coup, souvent, quand je joue au piano, je me retrouve à éviter de jouer des notes plutôt que d'essayer d'en jouer, ou alors d'en jouer tellement pour qu'il y ait plus de, qu'on voit plus les, pour brouiller les pistes, quoi. Et c'est pour ça, je pense que je joue maintenant aussi beaucoup plus de batterie, c'est parce que la batterie, elle fait beaucoup plus des sons qui sont neutres et moins connotés. Et ça permet, donc ça permet de créer juste du bruit ou du son qui a une évolution et qui a une vie, mais qui n'a pas une connotation émotionnelle ou culturelle. Et voilà, et je pense que moi c'est de toute façon quelque chose vers lequel je vais dans ma musique, et je pense que c'est aussi une place qui m'est demandée aussi dans cette pièce, donc c'est super.
1: Ah oui, oui, c'est intéressant, ça m'intrigue. on parlait beaucoup des changements de casquettes, enfin de personnages au sein de la pièce. Est-ce que par hasard, le public est amené à interagir ou participer d'une manière ou pas ?
3: Quelle curiosité, dis donc, tu veux tout dévoiler ou quoi ?
1: Ah oui, c'est vrai, peut-être. On...
3: Attends d'aller voir.
4: Tu as vu à notre silence que nous sommes là en mode, on sait pas.
2: Non, c'est pas, c'est pas participatif en tout
5: non,
2: cas.
5: Non, c'est pas participatif. Rien d'effrayant pour celle qui nous écoute.
4: Oui,
5: bien sûr. Il y en a
1: bien qui vont se dire, je me mets pas au premier rang, en plus au théâtre de la vie, on est vraiment à côté de la scène.
5: Il n'y a aucun risque, promis.
4: Non. Vous n'allez rien devoir faire.
1: Non, vraiment. Je me demandais, bon, c'est pas en lien avec la pièce, mais comment vous êtes arrivé au théâtre de la vie ? C'est juste là un peu, tu vois, derrière les rideaux. Comment ça se passe ?
4: Comment ça se passe pour que le théâtre de la vie dise venez chez nous ?
1: Ouais, exact.
4: Ouais. Et ben c'était un petit peu comme ça. C'est passé un peu comme ça, mais en fait, on a fait quand même pas mal de sorties de résidence. Je sais plus combien on a fait pour que le théâtre de la vie vienne. Mais peut-être juste deux, en fait.
5: Je me souviens de deux, ouais. Ouais, mais vous avez fait beaucoup de résidences aussi.
1: Oui, quand vous parliez de résidences, donc vous avez été différents endroits pour à chaque fois travailler la mise en scène de cette pièce.
5: C'est ça.
1: Et une résidence, ça se termine par des présentations publiques dans lesquelles on espère que des gens du milieu viennent et vous disent « c'est chez nous que ça nous intéresse ».
5: Et qu'on invite, quoi. Okay. On doit les inviter.
4: Voilà.
5: Moi, ils ne viennent pas.
4: On va faire des mails. C'est aussi une partie du travail. Mais c'est exactement ça. Okay. Et du coup, avec le théâtre de la vie, j'ai mis beaucoup d'espoir sur le théâtre de la vie. J'ai beaucoup envoyé de mails. Des fois, j'étais en mode coucou, on est toujours là. Le dossier, coucou, un petit café. J'ai mis vraiment beaucoup d'espoir. Et en fait, elles ont vraiment aimé le spectacle. Et en fait, un jour, j'ai reçu un appel. Donc, ça, c'était vraiment fou pour moi. J'ai Jérémy Lamblot qui m'a appelé, qui m'a dit bon, alors, on vous programme la saison prochaine. Enfin, c'était vraiment, j'étais là. Oh, ok, c'était vraiment chouette. Enfin, ça a payé, quoi.
1: Oui, ça a payé. Bravo. Il est 8h55. On a commencé. Malheureusement, cette interview avec un peu de retard. Désolée.
3: Mais il y a pas d'émission Radio Frigaza à 9h. Donc on peut profiter de ce jeudi de l'Ascension avec une matinée fériée, après-midi férié, nuit fériée. Pour dépasser l'horaire, hein, si on est confortable chacun.
1: On va voir, mais juste je me demandais, par rapport à ton idée de départ de l'écriture, tu disais, tu avais une idée très précise, et à l'heure d'aujourd'hui, là où c'est finalisé, a priori, ou peut-être encore quelques petites choses à fignoler, est-ce que tu t'attendais à ce résultat ? Et vous-même, est-ce que vous vous attendiez à ce résultat ? Parce qu'il y avait quand même une large place à la participation de chacune, quoi. Mm-hmm. D'amener son grain de sel, plus qu'un grain de sel. Même.
4: Ouais. Moi, je trouve que c'est encore mieux que ce que j'avais imaginé.
1: Tout simplement.
4: Ouais. Je sais pas si vous voulez dire.
5: Moi, je me souviens juste de quand j'ai lu. Parce que du coup, quand on s'est rencontrés, on a lu le texte qui existait à l'époque d'un des tableaux, du tableau 4.
4: Et qu'on a abandonné.
5: Qu'on a abandonné le texte. Mais même si tu me disais, non, mais c'est pas grave, ça reste, il y a un truc léger, ça me paraissait quand même être quelque chose de plus lourd que c'est. Enfin, ça reste lourd parce que ça parle de sujets.
4: Oui.
5: Mais j'aurais jamais imaginé que. J'aurais pu juste faire blablabla sur scène et que Laura serait là, mais c'est super ça.
1: Alors là, on va traduire les blablabla.
4: J'ai adoré.
5: Faire ce que j'avais envie de faire, quoi, et de faire rigoler et que tout était. Et que c'était ça qui était demandé, quoi.
6: Oui, parce que c'est vraiment un spectacle extrêmement drôle, malgré tout. Malgré le sujet.
1: Oui, malgré le sujet, oui. Ouais. Ouais.
6: Mais pour moi, c'est quand même assez fidèle parce que je trouve que t'as. Enfin, Laura, t'as quand même la force d'avoir. Une idée très précise de. T'as la vision, tu sais ce vers quoi tu veux aller. Et donc on peut proposer plein de choses. Et en fait, tu vas dire, ok, ben, je vais prendre ça, tout ça, on dégage et tout. Donc en fait, le tri, moi, je trouve ça hyper agréable de bosser avec une metteuse en scène qui sait là où elle veut aller et qui a une idée précise de son spectacle, en fait, dès le début. Donc, j'ai pas l'impression que c'est si différent. On a réussi à le trouver ensemble. Mais j'ai l'impression que l'idée, c'était de chercher ce que t'avais en tête, à comment le mettre en forme.
4: Et ça, avec vous.
6: Hyper, avec nous. Et c'est hyper. C'est vraiment une chouette collaboration.
1: Tu veux dire quelque chose ?
4: Non.
1: Il y a beaucoup d'humour, de gaieté qui ressort dans vos propos, alors qu'on parle d'un sujet difficile, les injonctions. Est-ce que pendant votre travail sur cette pièce, est-ce qu'il y a eu des moments difficiles où vous vous êtes dit, par exemple, vous êtes souvenu enfant, telle injonction, vous vous êtes dit, mais franchement, c'était horrible, quoi. Enfin. Mm-hmm.
5: Mais je pense qu'on a beaucoup échangé sur, des vécus. Après, j'ai jamais eu l'impression que c'était particulièrement douloureux et qu'on le faisait toujours dans le respect de nos limites et de ce qu'on voulait partager. Mais je pense que, oui, en tout cas, on a beaucoup parlé du coup d'injonctions, pardon, qu'on avait vécues étant petite.
4: Ouais, bah, en fait, moi, ce que j'ai voulu faire absolument, c'est que il n'y ait rien sur le plateau qui soit de vos vies. Alors après, bon, voilà, ouais, on peut pas complètement pas faire ça, mais c'était vraiment un truc où c'était pas du tout, ok, on partage tous nos traumas et maintenant, et tu te rappelles de ce qui t'est arrivé, jamais, jamais, jamais ça. Maintenant, voilà, quand on en parle, on est là, mais oui, mais putain, en fait, ma mère faisait ça, puis mon père, et puis machin, donc ça a forcément été partagé, mais j'essayais le plus possible que ce soit pas sur le plateau. Et par contre, c'est autobiographique pour moi, donc quand même, donc il y a quand même des trucs, je suis là, ouh, et des fois, ça me fait pleurer, des fois. Mais c'est bien, je redéploie l'histoire devant moi, je la comprends, je fais ok. C'est
1: oui, et puis présenter de manière où on va en rire aussi.
4: Ouais.
1: Et on parle, oui, des injonctions d'enfance, mais encore une fois, je reviens sur le fait que chaque ces injonctions se répètent, donc c'est aussi des choses qu'on expérimente malheureusement à l'âge adulte. Dites-moi.
6: Oui, c'est ça, parce que c'est pas que l'enfance.
1: Ouais.
6: On commence dans l'enfance, mais c'est vraiment pas que l'enfance. Quoi. Il y a d'autres tableaux qu'on ne va pas
1: et nommer. Puis pas que dans la sphère familiale aussi.
6: Et pas ça, du tout que dans la sphère familiale, aussi, vraiment, vraiment pas du tout. Et aussi, ce que je trouve important à dire, c'est qu'on a beaucoup d'empathie pour les enfants ou pour les personnes qui subissent ces injonctions, mais que
4: oui.
6: Le spectacle n'est pas du tout clivant. Enfin, en fait, c'est pas les méchantes personnes qui disent
4: tout à fait.
6: Et les personnes qui subissent, il y a une plus grande complexité que ça. Il y a aussi, du coup, moi aussi, le personnage que j'interprète, c'est aussi comment est-ce qu'on a aussi de l'empathie pour des gens qui cherchent des clés, qui cherchent à faire autrement que d'être dans la domination, dans ce cadre ultra enfermant qui est toutes ces injonctions qu'on donne et qu'on se donne à soi-même. Donc c'est aussi... C'est plus nuancé que ça, quoi. Voilà, je trouve que c'est important aussi de le soulever.
4: Parfait.
3: Est-ce que vous savez qu'on a dans notre équipe un correspondant qui est un enfant ?
6: C'est pas vrai ?
5: Bah alors ?
3: Eh oui, il est là.
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7: Ah oui, c'est vrai, on est sur Radio Panique.
1: Des propos véridiques de Donald Trump sur la population haïtienne, je crois, aux États-Unis, il y a quelques années en arrière, qui disait They are eating the dogs, they're eating the cats.
4: Ah.
1: Voilà. Et JP compose aussi. Voilà. Et c'est lui qui a créé les jingles. Donc, de notre correspondant Mimi, oui, qui alimentait notre matinale par des chroniques sur des thèmes d'actualité.
4: C'est super.
5: Voilà. Oui.
4: J'adore.
3: On est impatients de le retrouver à l'antenne.
1: Oui, il a dit qu'il nous préparait.
3: Il est à l'étranger, donc c'est notre envoyé spécial.
1: Il est
3: et,
1: sur le
3: et
1: terrain.
3: Et quand les satellites s'alignent, eh ben on reçoit de sa part un petit reportage.
4: Je trouve ça super. Vraiment.
1: Eh ben, merci pour lui. Il est 9h02. C'est la fin de notre matinale, notre jeudinial. On a invité aujourd'hui la joyeuse équipe de Bien fermer le robinet. Merci. Comment on pourrait... Est-ce qu'on peut faire un tour de table de comment... pour vous, comment on doit prononcer ce titre? Allez.
4: Oh là.
1: On est à 5 autres... on est 6 dans les studios. Ah. Il y a 6 manières de prononcer ce titre. Qui veut se lancer?
10: Bien fermer le robinet, merci.
5: Efficace. Bien fermer le robinet, merci.
1: Elle est dans ses rires. Hein.
4: Bien fermer le robinet, merci.
2: Pour moi, c'est BFLRM. Mais bon, voilà.
4: Tous nos dossiers s'appellent comme
1: on
4: ça
1: en 2026. Voilà. Est-ce que JP, tu veux tenter quelque chose?
3: J'arrive pas comme ça.
1: Ouais. Moi, la formulation est même trop polie. Bien fermé le robinet, merci. Bah, oui. Déjà, ça coïncide pas. Ce serait plutôt non, mais tu fermes le robinet, s'il te plaît.
4: Tu fermes ta gueule.
3: Et il n'y a pas merci.
1: Et il n'y a pas merci. Ouais,
3: c'est encore trop gentil.
1: Voilà, donc pièce à retrouver au Théâtre de la Vie, ici à Saint-Jos. Je disais donc du 26 mai au 6 juin 2026. Ce spectacle, fais pas ci, fais pas ça. Pas comme ça, ne touche pas, ne crie pas, ne cours pas. J'introduisais cet entretien en référence à Jordi, qui est un peu d'une autre décennie. Mais c'était quand même un peu triste, finalement, cette histoire. Mais donc, cette pièce de théâtre qui parle en particulier du corps des filles, rendu inoffensif et utilisable pour d'autres et hors d'usage pour lui-même. Je vous laisse, si on a encore quelques minutes, qu'on revienne sur cette phrase, parce que c'est celle qui m'a le plus impactée, mm-hmm. où je me suis questionnée en me disant... On m'a rendu inoffensive, utilisable par d'autres et hors d'usage de moi-même. Qu'est-ce que j'ai perdu de ma propre prise en main Voilà, ça m'a. Ouais. C'est venu toucher quelque chose. En tout cas, est-ce que vous pouvez en dire quelque chose de ce passage?
4: Ouais. Avant, juste une chose, parce qu'il y a aussi une petite astérisque pour le mot fille, que je souhaite aussi expliquer.
1: Éclairer, oui.
4: Parce qu'en fait, dans ce texte-là, on va parler de ça, parce que c'est aussi mon histoire. On va parler, en fait, quand on utilise le mot fille, de ce que les structures de pouvoir dominantes vont chercher, les personnes que les structures de pouvoir dominantes vont chercher à définir comme fille. Et du coup, ça implique des comportements imposés à cette catégorie de personnes. C'est dans ce texte, c'est ça que ça veut dire, quoi.
1: Ouais. Voilà,
4: je voulais juste mettre ça.
1: Bah, c'est très bien de l'éclairer, de le préciser. Ouais.
4: Et du coup, ta question, peux-tu me redire
1: qu'on est devenu utilisable par d'autres et donc inutilisable par nous-mêmes, c'est peut-être exagéré. Oui, mais hors d'usage par nous-mêmes.
4: Ouais.
1: C'est terrible.
4: Ouais.
1: Non, mais voilà, c'est ça. En lisant cette phrase, je me suis dit, c'est terrible.
4: Ouais.
1: Qu'est-ce qu'on peut faire? Déjà aller voir la pièce.
4: Oui.
1: Pouvoir en rire, parce que aussi peut-être en amenant de la légèreté, on peut prendre du recul et alors réfléchir autrement de.
4: On va ouvrir notre robinet, je crois.
1: Ouais.
4: Je crois que c'est ça qu'il faut faire.
1: C'est pas mal pour clôturer. Ouais. Non ouais. Est-ce que quelqu'un a mieux ou veut compléter?
6: Non, c'est super.
1: Ouais.
4: Bah, c'est un peu facile, aussi. Mais.
6: Non, c'est super. Ouais.
1: On va clôturer. Merci beaucoup d'avoir accepté cette émission, cette invitation matinale un jour férié. Merci beaucoup d'être venu. On a hâte de vous découvrir sur scène. Qu'est-ce que vous aimeriez? Comment aimeriez-vous qu'on clôture cette émission? Qu'est-ce qu'on aurait oublié de dire qui est important de dire?
5: Moi, j'aimerais juste quand même citer les quatre autres personnes qui sont pas là, mais qui font partie du robinet.
1: Ouais.
5: Il y a Adèle Evans à la création Lumière, okay. Il y a Alice Goffo à l'assistana mise en scène, donc qui aide Laura. On a Lucille Marmignon et Blanche Delos qui sont comédiennes sur le projet également. Et je pense que je n'oublie personne. Hein.
4: Je pense qu'on est bon.
5: Parfait.
1: Et une sacrée équipe pour une première création. Bravo Laura pour ce premier projet. On espère qu'il y en aura d'autres,
6: ouais.
1: Que cette pièce aura un franc succès, qu'elle se rejouera et donc qu'il y aura d'autres projets par la suite. Quelqu'un d'autre peut rajouter?
6: Venez voir.
4: Ouais,
6: vraiment.
4: Non.
10: Alors, bonjour et bienvenue sur Radio Panique. Bonne émission et ciao, ciao.
1: C'est une injonction. Ciao, ciao.
4: Ciao. Merci Radio Panique.
5: Oui,
4: c'est
5: merci
4: super.
5: Beaucoup.
1: Peut-être on peut se quitter avec un autre extrait musical créé pour cette pièce.
3: Bien sûr. Si
2: alors, je pense que le mieux c'est de mettre le 13 minutes, etc.
3: 13:40.
1: Ok, on finit par 13:40. Nom de code. C'est pas 13:12, mais c'est 13:40. Ouais. C'est pas loin.
5: Mais c'est similaire.
2: Bon, je peux mettre à partir de 13:12 aussi.
1: Merci, un tout grand merci d'être venu, d'avoir amené beaucoup de rire dans ces studios. C'est chouette. Courage pour cette dernière ligne droite. Hein, les derniers jours, c'est toujours aussi beaucoup de travail. Et puis, ben voilà, on se voit tout bientôt pour cette. Oui. Cette représentation,
4: merci.
1: J'ai hâte.
5: Ouais,
1: j'ai hâte.
5: Merci énormément.
1: Merci, un tout grand merci.
4: Merci.
1: Passez une très belle journée à toutes et tous. Restez sur les ondes de Radio Panique et nous, on se retrouve la semaine prochaine.
3: Yo.
1: Ciao, ciao.

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0: Bonjour à toutes et bonjour à tous et bienvenue sur le 105.4. Vous êtes sur Radio Panique et vous écoutez Radio Mouette. Ici, au micro, pour vous accompagner pendant une heure, notre heure mensuelle, eh bien, il y a Inès. Coucou Inès.
1: Coucou Chloé.
0: Et Chloé, voilà, c'est parfait, c'est une présentation à deux. Ensemble, eh bien, on vous propose de partir avec nous pour une heure Radio Mouette autour de rencontres intergénérationnelles pour mettre en avant la parole des aînés. Alors, pour celles et ceux qui auraient capté pour la première fois cette émission, on est là tous les deuxièmes jeudis du mois de 11h à midi sur Radio Panique, ainsi que pour toujours et tous les jours et quand vous voulez en podcast sur le site de radiomouette.be. Et donc Radio Mouette, qu'est-ce que c'est? Eh bien, Radio Mouette, c'est un projet radiophonique et intergénérationnel qui propose des espaces de discussion, de rencontres entre des jeunes, des moins jeunes, celles qui se sentent jeunes, peu importe quel est l'âge de votre cœur et de votre cerveau. L'idée, c'est de donner la parole, d'expérimenter ensemble des sujets qui nous touchent toutes et tous à différents moments de nos vies. Et voilà, pour ce jeudi, pour ce mois-ci, eh bien, ce sera une émission tournée autour du faire ensemble, de faire communauté, l'idée de créer des espaces pour se sentir bien, pour celles qu'on aime et pour se soutenir aussi, bien sûr. Pour cela, on ira du côté de la maison de repos du Clos Bizet à Anderlecht, que vous connaissez déjà bien, chers auditeuristes, si vous nous suivez, pour entendre Nathalie, qui est responsable du service des soins palliatifs, ainsi que tendre le micro à Mia, Gottlieb, ou encore Esmeralda, qui parleront de leur arrivée en maison de repos. Elles ont aussi, ces trois personnes, en commun d'être arrivées en maison de repos avec leur conjoint. Alors, elles nous partageront leur expérience de vie, une expérience de vie pas toujours facile, d'être avec une personne qu'on aime, qu'on a aimée, mais que la maladie, parfois, nous a un peu enlevée, ou en tout cas, en partie.
1: Et puis on changera de quartier pour aller rejoindre la maison de repos du Val des Roses à Forêt. À la demande des résidents et résidentes, les mouettes, Émilie, Clémentine, Marie et moi-même se rendent deux fois par semaine dans la maison de repos pour discuter et elles ont des choses à vous dire. Enfin, on fera un petit focus sur la Pride qui se déroule ce samedi à Bruxelles. Depuis plusieurs semaines, au Clos Bizet, Marine, en stage en ergothérapie, anime un atelier chant pour les résidents et résidentes. Ensemble, il et elle vous invitent à la rejoindre en chanson.
0: Et puis, celles et ceux que vous entendrez moins, mais dont les oreilles, les mains et les sourires ont permis de glaner ces paroles, ce sont les mouettes, Marie, Vinciane, Clémentine, Émilie ou encore Anne-Louise.
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0: Voilà, on est parti pour une heure et on va démarrer autour d'une thématique, celui d'être proche ou peut-être même aidant proche. Pour celles qui nous écoutent, vous savez qu'on a passé l'hiver au Clos Bizet, donc dans cette maison de repos à Anderlecht, et on a travaillé sur la notion de confiance et d'intimité avec les résidents résidentes. Dans ce contexte de discussion, on s'est demandé ce qui définissait quelque part une personne proche, comment on crée de la proximité dans une nouvelle résidence, dans un nouvel endroit, comment on trouve ses repères, comment on crée comme ça des nouveaux espaces un peu de sécurité, comment être accompagné par des professionnels. On est allé à la rencontre de Nathalie, qui est donc membre de l'équipe du Clos Bizet et qui est responsable du service palliatif et qui nous raconte comment elle, à son niveau en tant qu'aidante professionnelle du milieu, accompagne les arrivants en soins palliatifs.
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4: Oui, bonjour. Donc, je m'appelle Nathalie. Je travaille depuis 2 ans à Clos Bizet comme responsable de service, un service assez particulier, donc un service protégé pour les personnes qui sont atteintes de troubles cognitifs, démence ou autres soucis de santé. Oui, donc surtout dans un service comme les miens, lesquels je gère, donc on a donc les personnes que j'accompagne, les résidents, donc qui sont donc atteints de troubles cognitifs. Donc eux, ils savent pas me donner les infos que j'ai besoin pour bien les accompagner, bien les soigner. Donc j'ai vraiment besoin de leurs aidants proches, leur famille, leurs proches, pour pouvoir bien les accompagner. Et donc quand une personne arrive à mon service, j'essaie de bien expliquer à la famille que voilà, que dorénavant on va faire la route ensemble et que eux ils connaissent par exemple un mariage qui est là depuis 50 ans, donc ils connaissent la personne depuis 50 ans et que moi que ce n'est qu'un jour que je les connais, donc j'ai vraiment besoin de eux pour faire le parcours ensemble pour voir le mieux possible les accompagner, les soigner. Donc voilà, c'est une confiance une relation de confiance qui s'instaure fur et à mesure. Moi, je pose des questions et pose des questions et puis pour finir, ils commencent à souvent raconter des anecdotes, des choses de eux-mêmes. Donc, c'est très important pour nous de savoir comment ils ont vécu ensemble, quel style de caractère ils avaient, quelle était leur personnalité, est-ce qu'ils étaient vite fâchés, oui, comment était vraiment leur caractère pour quand même mieux pouvoir cibler les soins qu'on donne et mieux comprendre, malgré la maladie, comprendre leur comportement, oui. Donc, on a par exemple un monsieur qui adore de toucher à tout, maintenant, via sa fille, je sais que c'est un bricoleur. Donc, je comprends pourquoi il démonte sa chambre, pourquoi il va démonter la clinche, la porte, tout ça. Donc, c'est tout à fait normal. Donc, on peut cadrer ça là-dedans. Donc, tout va bien. Nous, on passe après pour réparer et ça va. Voilà. Donc, comme je disais, ça fait 2 ans que je travaille ici. Et c'est quand même assez particulier à Clos Bizet, que quand même pas mal de gens qui arrivent ici qui ont plus de famille ou plus peu de contact encore avec leur famille. Donc là, en fait, nous, en tant qu'équipe, on va un peu prendre ce rôle sur nous. Mais on va essayer d'avoir les informations le plus possible via les assistants sociaux, via l'hôpital, par exemple, tout ce qui vient. Mais, par exemple, je peux donner concrètement un exemple d'un monsieur qui est venu ici de l'hôpital où son épouse est décédée il y a 5 ans. Malheureusement, son petit chien aussi. Donc, c'était un monsieur seul au monde qui habitait seul. Et puis, les voisins ont alerté comme quoi que ça n'allait plus tellement bien à la maison. Donc là, on a quand même su mettre des choses en place pour qu'on aille chez lui où ce qu'il habitait avant, aller récupérer des affaires personnelles que lui l'a bien indiqué, tout ce qu'il voulait encore prendre de chez lui, par exemple une photo de son épouse, de son chien, vraiment des affaires très très personnelles, comme ça on pouvait quand même installer dans sa chambre et aller installer un petit chez soi dans sa chambre. Et oui, comme je disais, là, nous, on devient un peu leur proche, leur famille. Donc, on prend aussi des décisions, des fois, pour eux, des décisions pas faciles à prendre. Par exemple, sur le soin anticipé, quand on voit qu'une personne va moins bien, nous, en équipe multidisciplinaire, on va se décider ensemble, est-ce qu'on va encore aller à l'hôpital avec tel monsieur, telle dame? Parce que, bon, l'hôpital, c'est pas toujours l'idéal pour eux. On doit vraiment veiller à leur bien, qu'on va pas dans un acharnement thérapeutique. Donc, c'est très important qu'on mette nos têtes ensemble pour bien pouvoir les aider, les accompagner. J'ai connu ce métier surtout de personnes avec des troubles cognitifs. Je suis un peu tombée là-dedans. J'ai fait mes études infirmières dans le tas. Donc, j'avais déjà 32 ans. Où ce que je travaillais déjà avant dans une maison de repos. Donc, c'est via le projet 600. Et là, quand j'ai eu mon diplôme d'infirmière, je suis retournée là. Et là, la directrice, voilà, tu vas travailler à ce service protégé pour les personnes qui sont atteintes de démence. J'étais d'abord très, très négatif. Je ne voulais pas, j'avais très peur de l'inconnu. Mais puis, je pense, après quelques jours, j'ai pris goût et j'ai vraiment senti que je me sentais bien là. Et je pense, eux envers moi aussi, voilà, le lien est fait. Maintenant, ça reste ma population favorite, si je peux dire, que j'aime de soigner, d'accompagner. Surtout dans une maison de repos, allez, ou Clos Bizet. Ici, c'est quand même le côté familial qui compte. On n'est pas seul en tant que responsable, on n'est pas seul, on a toujours de l'aide de thérapeute ou de la direction ou de gens autour de nous pour quand on est devant un défi un peu compliqué qu'on puisse mettre nos têtes ensemble. Donc c'est ça qui fait la beauté de tout ce qu'on fait ici tous les jours.
0: Merci beaucoup Nathalie. Voilà, Nathalie raconte aussi qu'en maison de repos, on n'arrive pas tous pour les mêmes raisons, dans les mêmes conditions matérielles, émotionnelles et structurelles, et donc on n'a pas les mêmes besoins. C'était intéressant d'entendre une personne qui accompagne au quotidien les résidents résidentes, donc du côté plutôt professionnel, c'est le qu'on n'entend pas toujours, mais on ne pouvait pas parler d'une entrée en maison de repos sans questionner les premières concernées. Et donc pour ça, on a tendu le micro à Mia, Gottlieb et Smeralda, dont peut-être vous reconnaîtrez les voix, car elles ont déjà participé à certaines capsules de Radio Mouette. Et puis sinon, eh bien, c'est l'occasion d'entendre leurs témoignages.
5: On habitait pas loin d'ici, et mon mari était fort malade. Il est allé à la clinique à ce moment-là, et on a une maison avec des étages, et moi, je ne savais plus soigner mon mari tout seul. Et alors, on a cherché, mais moi, je n'ai pas d'enfants, et mes nièces et neveux ont cherché une maison de repos. Ils ont trouvé ça ici. Et alors, quand tout était prêt ici, ils ont va une fois voir si c'est bien là. Et je suis venue, mais j'étais déjà avec mes idées. Je ne sais pas ce qu'on faisait avec moi. J'étais ici sans bien savoir, mais j'étais contente ici. Après un moment, ça allait bien.
6: Je suis tombée malade et le Covid m'a vraiment cassée. D'ailleurs, je ne me rappelle pas du tout de l'endroit où j'ai vécu pendant un mois, deux mois, je n'en sais rien. Et alors, quand parfois on me demandait, tu veux qu'on te raconte, alors mon mari avait dit, non, laisse-la. Alors je dis, pourquoi? Parce que tu étais très mal. Alors je vais peut-être te faire mal inutilement. Alors autant que sa tête a rejeté ça, cette maladie, et ben tu la rejettes aussi.
5: Là, ici, je me sens aussi comme dans une grande famille. Il y en a qui sont très gentils, il y en a qui se retirent toujours, ne disent pas beaucoup. Alors on n'essaie pas de pousser non plus, mais on essaie d'être gentil. Oui, je me sens bien ici. Et j'ai beaucoup d'amis ici déjà. Hein, Gottlieb?
7: C'est une famille pour moi, parce que tout le monde est gentil ici. Et comme je dis, l'activité est là. Et ma famille, quand elle est à la maison, j'ai famille et pas la vie, ma famille. Juste mes deux fils, les deux filles qui viennent maintenant, et l'autre qui est discute avec mon fils, et l'autre fille, et maintenant je suis contente ici. Et c'est la chose que tu fais, je suis tranquille ici. Parce que la maison, j'ai aussi avant de madame qui fait me laver tous les jours. J'ai aussi des choses pour nettoyer. J'ai aussi des choses pour me manger. Mais c'est pas simple. C'est pas le vrai. Ici, tu vas coloc avec tout le monde. Et ça j'aime. Un jour plus, bien plus, mieux, ça va. Et les choses, il y a beaucoup de choses, la infirmière qui est jolie, et quand je suis contente, elle est gentille, tu prends avec ce qu'il y a. Hein?
5: Je rencontre Catherine et encore des autres, et par exemple aussi Jonathan. Jonathan me demandait, est-ce que vous ne venez pas faire gymnastique? Je dis, ah oui, mais où et quand? Je ne savais de rien, s'il est au quatrième étage. Et alors, Jonathan a dit tout ce que je devais faire. Et alors, je suis très contente avec ce gymnastique. 4 fois par semaine, c'est bien. Hein? Mm-hmm. Et je m'amuse bien. Et Gottlieb.
6: Nous, disons que je m'occupe beaucoup parce que je prépare moi-même même mon dîner. Hein? Je fais mes courses. Je suis à un étage, là où je suis. Je peux cuisiner. Donc, je cuisine ce que j'aime. Mais en même temps, je vais au magasin et je vais chercher soit des plats préparés, parce que parfois, je me suis aperçue que quand ce sont des plats qui prennent du temps pour les faire, autant acheter un plat qui est prêt. Et je fais un, en même temps, je vais varier, plus varier. Mais, alors, et je participe aussi aux activités. Si on fait du tricot, je fais des trucs. J'ai déjà participé, on faisait de confiture. Ah, je faisais de la confiture. Voilà.
0: On entendait Esmeralda qui nous parlait de cette expérience en maison de repos qui est arrivée elle-même dans des conditions pas faciles et qui a retrouvé un rythme au quotidien, en tout cas d'activité, bien entourée par l'équipe du Clos Bizet et puis aussi Mia et Gottlieb qui elles se sont trouvées aussi et sont devenues de grandes copines. Elles sont arrivées toutes les trois en maison de repos il y a quelques temps, il y a plus ou moins longtemps. Certaines pour il y a quelques années, d'autres il y a quelques mois. Gottlieb est arrivée il y a peu. Mais elles sont toutes les trois arrivées en maison de repos avec leur mari, leur partenaire de vie, leur conjoint. Isaac, le mari d'Esmeralda, est déjà parti. Et Mia et Gottlieb peuvent toujours fréquenter, voir leur mari qui vivent tous les deux maintenant au Clos Bizet. Pour autant, ces deux personnes, leur mari, vivent avec une maladie, en l'occurrence là c'est la maladie d'Alzheimer, et donc ce n'est plus tout à fait pareil. Et elles ne savent plus partager la même chambre, le même quotidien. Alors voilà, comment on fait pour animer sa vie, occuper sa vie avec une personne qui n'est plus tout à fait celle qu'on a connue? Comment s'adapte, comment on fait pour adapter la relation dans des situations qu'on n'avait pas forcément prévues, et en plus dans un nouveau cadre de vie qui n'est plus la maison telle qu'on l'avait pensé au début.
5: Parce que, oui, avant, on parlait beaucoup et on allait regarder les musées et les promenades dans les bois. Et alors, mais maintenant, alors on allait au camping avec une tente à camping et tout, aller partout et des beaux monuments et tout ça et les belles choses on allait voir. Et maintenant, quand on parle de ça, ça ne dit plus rien beaucoup. Même, il connaît toutes les fleurs et les champignons par cœur. Et maintenant, je monte une fleur, une pisse de bloom, ça, il connaît encore. Et pour le reste, plus rien. Et maintenant aussi, il ne demande jamais à moi comment ça va avec vous. Et non, mais moi je demande beaucoup à lui comment ça va. Mais lui, et il ne dit pas non plus ce qu'il pense au fond. Parfois il est un peu ennuyé, embêtant, qu'il ne sent pas trop bien. Je vois ça immédiatement. Alors je parle un petit peu avec lui. Et alors son humeur revient de nouveau. Mais normalement, moi je n'ai plus beaucoup à lui. Rien que c'est mon mari et on était toujours ensemble avant et c'était très agréable et on s'amusait beaucoup aussi.
7: Mon mari est aussi Alzheimer et il y a des jours qui bien et des jours pas bien. J'ai une photo dans la chambre, elle est bien, elle est fort, j'ai été avant beaucoup à la mer, avec la vacance et tout, mais maintenant tout est parti, mais j'aime encore. Parce que quand elle n'est pas là, quand je ne suis pas là, elle cherche à moi. Et parfois, elle dit, je t'aime encore. Elle dit ça. Je t'aime. Et au matin, ça va, bien dormi, ça on fait encore. Et ça, c'est des choses. Et pour la même fois au matin, et c'est encore mon mari. Et moi, j'ai parfois la chose, mon mari. Moi, je suis la mère de mon mari. Je suis c'est un petit bébé et moi, je suis la mère de mon mari. Je prends comme ça. Je dis, allez, qu'est-ce que c'est que ça? Mais moi, je prends, allez, je fais tout et au matin aussi, parfois les médicaments et tout, et le café et tout. Moi, je prends pour un petit bébé. Mais j'aime encore. Quand on n'est pas là, je pense que c'est une chose fixe.
5: Il habite au troisième étage, mais moi, je ne le savais plus bien soigné parce que j'ai presque à Pâques maintenant, j'ai 92 ans. Mais chaque soir, il vient chez moi jusqu'à 8 heures comme ça. Et aussi, on joue ensemble, Rummy Cup. Oui. Mais avant, il était gay et il parlait beaucoup, mais maintenant, il a perdu un petit peu le truc, son mémoire. Et il oublie très, très, très beaucoup. Il ne connaît plus les enfants de sa famille et de notre famille. Et moi, j'essaie de montrer les photos alors pour voir si tu connais encore et que c'est comme ça. Allez, je m'amuse avec lui. Parfois, il téléphone qu'il ne trouve plus son chemin ici à Bruxelles. Et alors, je demande comment êtes-vous. Comme ça, allez, je dois dire vous êtes dans votre chambre. Et alors, je vais parler avec lui et lui raconter. Ah oui, c'est vrai. Comme ça, parfois. C'est pas si souvent ça, mais quand même régulièrement, qu'il ne sait plus où il est. Oui, oui, je suis très contente qu'il est ici avec moi. Oui. Oui, mais autrement, ils savent, quand il est seul, ça ne va plus avec lui.
0: Bon. Vous écoutez toujours Radio Mouette sur les ondes de Radio Panique, une émission concoctée par plein de petits oiseaux de tout ordre qui sont venus à la rencontre, là en l'occurrence, des résidents et résidentes du Clos Bizet. Merci beaucoup à Vinciane qui a récolté les paroles de Mia, Gottlieb et Esmeralda. Moi, j'ai eu le plaisir de prendre un petit peu de temps avec Nathalie, du coup, qui est responsable des soins palliatifs, pour nous raconter un peu ce qui se passe de l'intérieur. Voilà, ça a été un hiver très précieux qu'on a passé au Clos Bizet avec l'ensemble des équipes. Et vous pouvez retrouver d'ailleurs les émissions passées et réentendre les voix de ces personnes merveilleuses. Voilà, après cet hiver au Clos Bizet, Radio Mouette a commencer à poser ses micros dans un autre quartier, une autre commune même de Bruxelles, et c'est à Forêt que Radio Mouette sera pour ce printemps.
1: Et oui, on vous en a parlé en introduction. On a commencé à animer, un nouvel atelier au Val des Roses à Forêt, avec Clémentine, Marie, Émilie et moi-même.

0: Nicole, Philippe, Antonia et Tina. Je vous propose d'écouter ça tous ensemble.
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4: Le problème, c'est que le week-end, il n'y a rien. Et ça, c'est caractéristique de cette maison-ci. Je connais d'autres maisons où il y a des activités le samedi et le dimanche. Mais pourquoi ici pas, je ne sais pas. C'est un peu gênant, c'est un petit peu ennuyeux. Surtout quand on est seul et qu'on n'a pas une grosse famille autour de soi, quoi.
5: Avant, on avait toujours un animateur ici, on avait même deux. Et on était toujours, il y avait toujours que tous les jours, matin, midi, et l'après-midi jusqu'à 4h30, ou 5h des fois, parce qu'ils nettoyaient eux-mêmes toute la place. Et ils étaient là, quand il y en avait un qui ne pouvait pas venir le week-end, c'était l'autre.
4: Moi je dis, répète la même chose, c'est le samedi, le dimanche, oui il y a des jeux, on pourrait jouer, mais il n'y a jamais personne qui propose de le faire, donc ça doit venir de nous-mêmes. Et on avait même eu une réunion où on avait dit qu'on allait organiser entre nous des choses, on ne l'a pas fait, c'est un peu de notre faute je crois. Parce que, bon, c'est vrai qu'il y a des personnes qui reçoivent leur famille le week-end. C'est normal qu'ils voient les familles, mais les autres pourraient organiser quelque chose. Donc là, il faudrait que ça vienne de nous, je crois.
6: Antonia, mais le dimanche, le samedi et le dimanche.
5: Les samedi et dimanche, il n'y a rien, ça.
6: Ah ben c'est ça, en fait, qui nous embête.
7: Oui.
6: On s'embête, comme les enfants s'ennuient le dimanche, ben, c'est pareil.
7: Bah oui, parce que vous continuez d'être ici le samedi et le dimanche.
6: Tout à fait.
8: Quand on a de la visite...
6: Laisse tomber la visite. La visite, c'est de temps en temps. Une fois par semaine.
9: Non, je trouve que le samedi et le dimanche, ils peuvent nous laisser tranquille. On peut faire ce qu'on veut. Et pas ce que... J'aime bien le samedi et le dimanche qu'on fait rien.
7: Et vous
9: oui, parfois je viens. Quand je viens pas, c'est que ma fille devait venir, je ne suis pas venue. Mais sinon, je viens parce que j'aime bien participer. Mais sinon, c'est le samedi et le dimanche, on ne fait rien. Moi, je trouve ça normal. On peut une fois faire ce que nous, on veut.
10: Je pense qu'on est formaté à avoir des activités organisées. Et que lorsqu'il n'y a pas d'organisateur, d'animateur, mais il n'y a rien qui se passe, quoi. Il n'y a pas d'initiative personnelle. Moi, je sais qu'il y en a l'un ou l'autre qui joue aux échecs. Enfin, il n'y a pas que les échecs, hein, bien sûr, mais il y a plein d'autres jeux. Mais il faut qu'on se motive, que chacun se motive pour oser. Enfin, moi, c'est mon problème, c'est d'oser aller vers l'autre et de proposer, suggérer. Voilà, c'est vraiment ça, c'est que ça ne vient pas de soi. Et je m'inclus aussi là-dedans. Hein. Bon, mais c'est quelque chose que je constate, c'est que tout le monde reste dans son coin, boire son petit coup, et il y en a plein qui restent en chambre toute la journée. Et bon, qu'on soit très bien... à ne rien faire le samedi et le dimanche, ben je le concède, mais c'est chacun son truc, quoi. Voilà.
7: Non, c'est juste que là, tout le monde parle du fait qu'il n'y a pas d'activité le week-end,
11: oui.
7: Parce qu'il n'y a pas d'animateur. Mais du coup, nous, on se demande, vous pourriez vous donner un rendez-vous entre vous, de se dire, à 13h, après le repas, on se retrouve et on fait un jeu de société, tous et toutes ensemble. Je pensais que ce serait pas possible.
12: Non, c'est pas possible.
6: Non, on va discuter.
5: Les gens, ils vont pas venir.
7: Alors, ici, les gens vont pas venir. Et là-bas?
6: Moi, je vais contester.
7: Pourquoi?
2: Mais je ne sais pas, je trouverai que je fais mieux que l'autre. Il faut qu'elle

0: quelqu'un de responsable, en fait, de ce qu'on fait.
1: Mais Clémentine, je pense que quand elle le disait, elle parlait de vous réunir tous ensemble et de ensemble.
0: Oui. Et qui va prendre la tête de ça? Les anciens, les nouveaux, les moyens, ceux qui sont là depuis longtemps, ceux qui sont là avec d'autres idées, on ne sait pas, c'est difficile. L'être humain est pareil, et comme ça, il y en a toujours un qui a plus à dire que l'autre, et ça fait des histoires. Enfin, j'ai souvent vu ça. Je ne dis pas que je contesterai, mais moi, ça me semble bizarre. Ou alors, il faut quelqu'un de très fort, et de très intelligent, et de très...
1: Est-ce que c'est nécessaire d'avoir quelqu'un qui prend le...
0: Moi, je crois que oui.
2: On en revient à des bases de tout à l'heure. Hein. On est formaté à ce qu'il y ait quelqu'un qui propose et on dispose. Et c'est toujours le même débat. Hein.
3: Le problème, c'est qu'il n'y a personne qui se propose non plus. Et le problème aussi, c'est que c'est difficile de connaître tout le monde et de savoir ce qu'ils aiment. C'est ça aussi le problème. Les uns sont intéressés par la lecture, les autres sont intéressés par des jeux comme l'échec, les autres veulent une activité physique plus importante. Bon, c'est ça le problème aussi de nous tous, en fait. Nous avons des intérêts différents. Et alors, il est difficile d'arriver à proposer quelque chose qui intéresserait tout le monde. Ça, c'est difficile. Et on peut en discuter, mais comment?
0: Oui.
3: Et ça aussi, c'est ce que tu disais.
4: Vous écoutez toujours Radio Mouette sur Radio Panique et on entendait une capsule réalisée à la maison de repos du Val des Roses.
5: Oui, on a commencé cet atelier... Non, pardon, je me suis emmêlée.
4: Mais c'est pas grave, le temps passe et on entend les paroles parler et on se laisse un peu. Mais effectivement, c'est un atelier que toi, Inès, t'as initié avec Clémentine, donc on entend un petit peu la voix, ainsi que Émilie et Marie. Et donc, depuis un mois maintenant, vous allez, parfois même ensemble, tout ensemble, on va dans cette maison de repos, donc à Forêt. Et là, on a rencontré, grâce à vous, les voix de premiers résidents-résidentes, qu'on a fait un premier atelier, en fait, tous ensemble, où là, on était carrément une vingtaine, et un peu pour discuter de quels étaient les enjeux, de quoi ils avaient envie de parler, et on a bien entendu qu'il y avait des choses à dire. Et pour ce premier atelier, on a entendu les voix, alors si je dis pas de bêtises, de Arlette, Nicole, Philippe, Antonia et Tina. Et vous avez décidé d'angler sur un truc un peu particulier.
5: Oui, c'est ça. En fait, on est arrivé avec nos micros. On a dit alors, de quoi est-ce qu'on parle aujourd'hui? Vous l'avez pas entendu, mais on a un peu parlé de la nourriture et du prix qu'on payait dans cette maison de repos. Et puis finalement, quand on est venu à monter cette capsule, on a trouvé que c'était très intéressant la conversation qu'il et elle avaient par rapport aux activités qu'il n'y avait pas justement le week-end. Et c'était assez chouette d'entendre des pistes de réflexion qu'elle pouvait avoir. Donc voilà, en fait, l'idée c'est ça, c'est de revenir toutes les deux semaines à peu près. Et de les enregistrer, faire des petites météos du jour sur ce qui va et ce qui ne va pas.
4: On peut dire que c'est un travail que vous faites, un travail bénévole que vous faites, toi, Clémentine, Émilie, Inès et Marie, un peu à l'image de ce que vous faites en tant que membre mouette depuis le début de la saison, depuis septembre. Qu'est-ce qui, toi, t'a botté? Qu'est-ce qui t'animait dans l'idée de venir papoter lors de ces ateliers et puis découvrir un peu aussi le milieu du son et de la radio à cette occasion?
5: Eh ben, un mélange de plusieurs choses. En fait, quand j'ai rejoint cette aventure, j'avais du temps à revendre. Et en fait, ce qui m'a beaucoup plu, c'est le côté humain de faire des rencontres, que ce soit avec les personnes qu'on interviewe ou avec les personnes avec lesquelles on travaille un peu plus en interne, on va dire. Et pour ça, c'est vraiment chouette. Et puis aussi pour toucher à la radio de manière plus technique, apprendre un peu comment ça marche. Et en fait, finalement, animer des ateliers comme ça, et ce côté très, très humain, bah, moi, c'est quelque chose que j'aime beaucoup. Et donc, je suis très contente de continuer Radio Mouette.
4: Chers auditeuristes, sachez que vous pouvez toujours nous rejoindre et devenir mouette à votre tour, ponctuellement, régulièrement, quand vous voulez, comme vous voulez. On en parle, on en discute. Vous pouvez nous contacter sur radiomouette.be et venir partager ces moments, du coup, via le prisme de la radio et du son, venir surtout sortir de l'isolement. Mais qu'est-ce qui vous habite, vous, après tout, chers auditeuristes? Est-ce que c'est la musique? Peut-être. Alors, peut-être il est temps d'une pause musicale, de celles qui nous font chanter, valser ou simplement fredonner. Et pour entamer cette dernière partie de l'émission, eh bien, c'est Esmeralda qu'on entendait plus tôt, résidente du Club Izet, qui nous partage une recommandation musicale. Esmeralda, ça dit quoi ?
6: Je l'entends souvent, je me lève et je fais des pas et je bats la mesure... Surtout quand c'était la Traviata, par exemple.

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1: Et voilà, et ça a swingé peut-être pour vous, peut-être vous avez valsé derrière votre transistor, chers auditeurices. Eh bien, ne partez pas si vite, car justement, on en vient à la musique. Vous n'êtes peut-être pas sans savoir que samedi, le 16 mai, aura lieu la Pride à Bruxelles, un événement soutenu par la ville de Bruxelles qui va se passer au Mont des Arts. C'est un événement qui rassemble du monde. Et dans le monde militant, on peut un peu avoir du mal à s'y retrouver dans cette fête très organisée. Oui, mais voilà, c'est une journée de visibilité, et notamment pour les aînés queer, et donc ces personnes qui ont besoin de visibilité. Pour l'occasion, par exemple, eh bien, il y a un deal avec la STIB qui permet l'accessibilité à des transports facilités pour permettre à celles qui sont à mobilité réduite de se rendre à la Pride. C'est peut-être pas grand-chose pour vous, mais pour eux et elles, ça veut dire beaucoup. Ce n'est pas rien en effet, car pour vous donner une idée, il y a quelque temps, et vous l'avez peut-être entendu, nous avons enregistré une émission au Centre Bruegel, dans des conditions live, autour de l'exposition Monstruosité. Eh bien, pour réaliser cette émission avec les résidents et résidentes du Clos Bizet, eh bien, il a fallu à l'équipe et aux résidents 2 heures, allez, 2 heures, retour, pour venir de Anderlecht au Marolles. Alors voilà, c'est vous dire comme c'est un parcours du combattant de juste venir se déplacer pour faire porter sa voix et porter ses droits. Alors il ne faut pas lésiner sur notre présence, surtout si pour une fois, elle est facilitée.
2: Et justement, le Clos Bizet le prépare depuis des mois. Cette semaine, en plus du bal des seniors, a eu lieu une rencontre-conférence sur l'inclusion des personnes issues de la communauté LGBTQIA+, dans les maisons de repos. Et en coulisses, on s'affaire à préparer la marche du 16. Au programme, atelier de fabrication de décorations pour les fauteuils roulants, banderoles et chants. Nous sommes allés, Chloé et moi, à une répétition animée par Marine, en stage, en tant qu'ergothérapeute et en cours d'écriture d'un mémoire sur l'inclusion de personnes LGBTQIA+, au sein des maisons de repos. On écoute.
3: Ok. Alors, aujourd'hui, donc je vous ai fait un petit carnet, cette fois, parce que c'est plus facile. Donc, dedans, il y a des chansons qu'on a déjà vues, donc Édith Piaf, Dalida, Henri Salvador. Il y a une deuxième chanson d'Édith Piaf, qui est La vie en rose. On l'a déjà fait, hein, ça.
4: Oui, c'était... il y avait beaucoup de gens, et on devait beaucoup marcher. Enfin, moi, je ne marchais pas, j'étais dans ma charrette. Et on a les mêmes places de Brocaire. Et alors, on est revenu faire la bourse. Et après, aux choses à la gare du Nord, on était.
5: Je voudrais encore le faire au moins une centaine de fois.
6: Enfin, on n'est pas obligé, hein. Et s'il faut, la passer, c'était avec, alors on a chanté aussi.

0: que c'est pour les soutenir les transgenres, les homosexuels.
1: Et c'est important pour toi?
0: Ben, bien sûr.
1: Pourquoi?
0: Ben, parce que ces gens, ils ont les droits de tout le monde, de chacun. Chacun a ses droits, et eux, tout autant que nous, enfin, que ceux qui ne le sont pas, quoi. Oui, mais nous, il y a une différence, si je peux me permettre. Nous, on a déjà beaucoup, beaucoup vécu et énormément de choses. Alors, la jeunesse peut avoir son tour, enfin, doit avoir son tour actuellement, mais nous, on continue, hein, on n'abandonne pas. On ne baisse jamais les bras.
2: On y va?
3: Le...

Alors aujourd'hui, c'était un atelier chant en vue de la Pride qui a lieu en mai. Et donc, on a préparé des chants qu'on travaille depuis plusieurs semaines, je dirais environ un bon mois, une fois par semaine, souvent le lundi ou le mercredi. Et c'est des chants que les résidents et résidentes ont choisis eux-mêmes et aussi qui étaient inspirants par rapport à la Pride. Moi, ça me parle parce que on va visibiliser les personnes âgées LGBTQIA+. Et là, ça fait partie du groupe de soutien. En fait, de personnes, tout le monde n'est pas concerné directement dans le groupe, mais ça permet de prendre la place et d'être visible lors de la Pride, parce que non seulement les personnes, elles sont là, présentes en fauteuil, mais elles sont aussi, elles chantent, elles sont actives, et donc je trouve que ça donne aussi, ça va à l'encontre des stéréotypes qu'on peut avoir sur les personnes âgées. Oui, moi, c'est un sujet qui me parle particulièrement parce que je fais mon mémoire sur justement, en fait, la participation des personnes âgées LGBTQIA+, qui résident en maison de repos. Et quand je dis participation, c'est comment tout ce qui est mis en place à la maison de repos, ça va impacter le bien-être et le fait de participer donc aux activités de la maison, être accueilli comme on est, etc. Alors du coup, donc nous, on défilera dans le cortège de la Pride le 16 mai après-midi, dans l'après-midi. On sera juste après les Rainbow Ambassadors. Et on aura les résidents et résidentes seront en fauteuil roulant, mais leurs fauteuils roulants seront décorés de nuages avec des arcs-en-ciel pour qu'ils soient bien visibles, qu'on prenne bien l'espace. Et on aura aussi notre petite enceinte pour pouvoir diffuser la musique. Donc venez tous.

0: Ce n'est pas encore la fin. On vous rappelle que le rendez-vous, c'est samedi au Mont des Arts, dès midi. On suit les Rainbow Ambassadors pour rejoindre le Clos Bizet et on passe faire coucou.
1: Tu seras là, toi?
0: Ah ouais, j'y serai.
1: Tu seras là pour chanter sur Dalida?
0: Oh, mais surtout, je chanterai sur tout.
1: C'est quoi ta chanson de célébration préférée de... Parce que... on a quand même du coup Inès et moi participé à cet atelier. Il faut dire qu'il y avait pas mal de chansons, donc il y a des chansons très mélancoliques genre Edith Piaf, des chansons plus politiques comme vous avez entendu Le travail c'est la santé, mais il y a aussi d'autres stars. D'ailleurs il y a eu Elvis Presley aussi qui est sorti. Ce serait quoi toi ta chanson de célébration pour une marche des fiertés?
0: Ben justement, alors je sais pas si c'est hyper fiesta, mais on a pu chanter avec le Clos Bizet « La nuit n'en finit plus » de Petula Clark, qui est ma chanson préférée. Donc j'étais très heureuse de pouvoir la chanter et je serai très heureuse de pouvoir la chanter, la crier même, samedi.
1: Eh bien écoute, je te propose que s'il nous reste quelques minutes avant la fin de cette émission, on passe du Petula Clark, car après tout, chers auditeuristes, pourquoi lésiner sur le plaisir? Oui, je vous le demande. Mais cela dit, je parle, mais c'est déjà le début de se dire au revoir, de clôturer cette belle émission du mois de mai pour Radio Mouette sur les ondes de Radio Panique. Et alors, petit rappel sur ce que vous avez entendu. Vous avez entendu parler du Clos Bizet avec les voix de Mia, Gottlieb, Nathalie et Esmeralda qui nous ont parlé de faire communauté quand on arrive en maison de repos. Comment on apprend à créer des nouvelles amitiés, créer aussi de la confiance avec le professionnel de santé et aussi continuer l'amour avec celles qui sont un petit peu une partie est partie, ou en tout cas on ne les reconnaît plus tout à fait. Et en l'occurrence, elles nous parlaient de leurs maris qui ont Alzheimer et qui vivent avec elle au Clos Bizet, mais un petit peu différemment par rapport à avant. Et puis, on s'est aussi parlé d'actualité, donc de la Pride, ça c'est sûr, et aussi de Radio Mouette à Forêt, grâce à Inès, à Émilie, à Clémentine et à Marie, qui, depuis un mois, vont du côté de la maison de repos du Val des Roses pour rencontrer et entendre, récolter ce qu'ont à dire les résidents et résidentes. Et puis moi, c'est aussi l'occasion de vous dire, chers auditeuristes, que si vous avez envie de nous rejoindre pour un atelier, deux ateliers ou pour toute la vie, eh bien sachez qu'à Forêt, on y sera aussi, mais du côté du Miro. Alors là, c'est plus bas Forêt, entre la place Saint-Antoine et le Wills. C'est le Miro, un merveilleux endroit de centre d'accueil de jour où nous serons les mardis matins pour faire pareil des ateliers rencontres en partenariat avec la Biblif, la bibliothèque de Forêt et la SBL Bras-dessus. L'idée c'est de faire se rencontrer pareil dans des cadres intergénérationnels et autour de thématiques, là en l'occurrence la thématique du quartier du Bas-Forêt. Discuter de ce qui nous habite, ce qui fait notre quotidien, peu importe nos âges et nos vécus. On y sera donc tout le mois de mai et début juin. Ce sera aussi l'occasion de réaliser une émission. Donc si vous êtes curieux, curieuse, de passer derrière les micros, de venir faire des enregistrements, peut-être même des radio-crochets, enfin, comme vous le sentez, eh bien, rejoignez-nous, c'est possible. Vous pouvez nous écrire sur radiomouette.be et rejoindre le cycle d'ateliers de mai. Il y en aura un aussi au même endroit, à Miro, avec la Biblif et Bras-dessus, mais le mois de juin. Voilà, vous pouvez retrouver toutes ces informations sur le site internet de Radio Mouette. Moi, j'avais envie de me faire un petit moment. Merci. Merci à toutes les mouettes qui ont permis de réaliser cette émission mensuelle et qui réalisent en fait depuis des mois un travail collaboratif merveilleux et tellement précieux avec les différentes personnes et personnalités qui nous entourent. Alors déjà, merci Inès pour de passer du côté de l'animation après la régie la dernière fois pour Monstruosité. Et puis merci Marie, merci Clémentine, merci Émilie, merci Anne-Louise, merci Vinciane qui était venue aussi expérimenter un stage au sein de Radio Mouette. Et je pense aussi à Isaac, à Emma, et voilà toutes ces personnes dont vous entendez parfois les voix, mais aussi que vous ne voyez pas. Alors, il est temps quand même de les remercier chaleureusement. Enfin, vous dire que cette émission que vous écoutez probablement en live, d'ailleurs, bientôt ce sera l'heure du lunch et donc vous passerez à autre chose. Eh bien, sachez que vous pouvez la réécouter en podcast sur Radio Panique, bien sûr, mais aussi sur le site de Radio Mouette, radiomouette.be, ainsi que toutes les émissions passées. Donc, si vous avez envie de retrouver que ce soit les personnes du Val des Roses l'année dernière ou Mia Gottlieb et Esmeralda les mois passés, eh bien, rien n'est perdu, tout est bien organisé, enregistré sur un très joli site internet. Voilà, il nous reste quelques minutes et maintenant qu'on a fait le tour des merci, des infos, vous dire bien sûr qu'on se retrouve le mois prochain, donc deuxième jeudi du mois à 11h pour notre émission du mois de juin. Eh bien, est-ce qu'on se ferait le plaisir de s'écouter Petula Clark pour terminer cette émission? Est-ce que ça te donnerait de la joie, Inès?
0: Ah mais oui, oui, oui, oui.
1: Allez, ça part. Alors, on va écouter... c'est quoi déjà la chanson ? La nuit n'en finit plus. Eh bien, que le plaisir n'en finisse plus pour vous aussi, chers auditeurices. Et bonne écoute sur les ondes de Radio Panique. À tout bientôt, c'était Radio Mouette. Et on se retrouve tout vite de toute façon.
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0: Bonjour tout le monde, vous êtes sur Radio Panique 105.7 et le deuxième jeudi du mois, c'est l'émission de l'atelier de Radio Populaire organisée par la SBL EYAD. Alors il y a une partie de l'équipe qui est déjà arrivée. Bonjour Mohamed.
1: Bonjour et bien.
0: Comment ça va?
1: Ça va, merci, c'est gentil.
0: Ok, Salia.
2: Et bonjour tout le monde.
0: Bonjour, elle est prête, elle est à bloc pour l'émission. Et Kezban, évidemment, elle est là aussi.
3: Bonjour tout le monde, bonjour Hubert.
0: Comment ça va, Kezban?
3: Et vous?
0: Après cette recette de carniarc. Ah voilà,
3: oui.
0: Ouais. On va en parler beaucoup pendant l'émission.
3: Ouais.
0: Mais avant ça, c'est notre amie Elba qui va présenter le programme. Elle se prépare et elle va préparer le programme. On parlera aujourd'hui donc du Karnyarek, on parlera de la Zineke Parade et on parlera des Frères d'Ardenne, puisqu'on a été voir leur film et on a rencontré les Frères d'Ardenne. Mais voilà, Elba est prête, on va pouvoir entendre le programme de Elba. Une petite seconde.

0: 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La receta de Chenu, de carne yarik. Receta dirigida por Kesivan. Cociné por Elba, Salía, Kesivan y Abdel. On registré por Abdel y Uber. Foto de Mohamed. Mise en place de Arcan. Montaje de Uber. Il y a 12 secondes. Un au début, un à la fin. Invité, Gilles Moncel, chargé de communication de la Cineca Parade. Film, John Mer, interview. Refred Darden, agenda de activité de quartier Escarbec de San Jos.
1: Voilà, merci Elba pour le programme. Alors, je peux juste rajouter que nous avons un invité en plus, il n'était pas tout à fait prévu dans ce que je t'ai donné, Elba, puisqu'il s'agit de Alejandro Ardila, qui est un Colombien, qui est coordinateur de coordinateur artistique de la Zinode Etorbeek. Alors, notre premier sujet, c'est la recette de chez nous, hein, comme on fait chaque mois, le carne yarik. Les trois ici de l'équipe étaient présents lors de la préparation. Comment ça s'est passé? Qui commence? Salia, tu te lances? Ou Kesban?
2: Kesban, oui.
3: Je vais recette les carnes yarık. Aubergine, haché, poire, tomate, poivron, tous les carnes yarık. D'abord, les aubergines.
1: Donc, carne yarık, ça veut dire aubergine farcie. Hein. C'est oui. La recette turque pour l'aubergine farcie.
3: Oui.
1: Alors, les aubergines, comment on prépare les aubergines?
3: C'est aubergine...
1: On va éplucher les aubergines d'abord.
2: On épluche.
3: On épluche les aubergines. Après, les dedans, les bien laver. Après, c'est d'olive.
1: On va mettre les aubergines dans l'huile d'olive.
3: Oui.
1: À frire dans l'huile d'olive.
3: Dans poivre dans l'huile. Et beaucoup de lait chaud.
1: Avec de l'huile d'olive très chaude.
3: Oui.
1: Tout
3: après,
1: à fait.
3: Dedans les aubergines.
1: Ok. Et
2: pour qu'ils soient mous.
1: Ouais. Pour que les aubergines ne soient pas trop dures au moment où on doit retirer le centre de l'aubergine. Ok. Et
3: c'est l'autre poêle, dedans les hachés.
1: Donc là, on va faire la farce. Donc on va farcir l'aubergine avec du haché qui est en train de frire dans la poêle.
3: Oui.
1: Avec quoi? Qu'est-ce qu'il y a dans le haché?
3: Dans le haché, avec dedans les oignons.
1: Oignons.
3: De l'ail.
1: De l'ail.
3: Oui. Et poivre.
1: Du poivre.
3: Après les tomates.
1: Des tomates.
3: Tomates.
1: Ok.
3: Bien préparé. Bien mélangé.
1: Bien mélangé.
3: Oui.
1: Ok. À la poêle, c'est Elba hein, qui s'est occupée de surveiller le mélange dans la poêle. Ok. Et alors, à ce moment-là, on retire les aubergines de l'huile.
3: Bien
2: essorer
3: aubergines. Après, les sortes d'olives. Et dedans, le plateau.
2: Un plateau.
1: On va mettre dans un plateau,
3: oui.
1: Mais on va d'abord ouvrir l'aubergine.
3: Dedans, carne yarık.
1: Ah, on va faire, éventrer, parce que carne yarık, ça veut dire le ventre éventré. Donc on va ouvrir l'aubergine.
3: Ouvrir l'aubergine plateau.
1: Ouais.
2: Retirer l'intérieur.
3: Intérieur coupé, okay. Carne yarık.
1: Et ouais, voilà, donc on a éventré les aubergines.
3: Après, les
2: préparation.
3: Opération, les dedans, les hachés.
1: Ok. Le haché. Il y avait un moment du concentré tomate poivron. Là, ça, on le met avec le haché.
2: Oui.
3: Oui, oui.
1: Ok.
3: Oui.
1: Je sais plus quoi. C'est salchas.
3: Salcha. Turc salcha.
1: Salcha.
3: Oui.
1: Salcha. Voilà, c'est ça. Hein. Ok. Bah écoutez, je vous propose d'aller en cuisine avec toute l'équipe, puisqu'on a cuisiné au Tenou qui nous accueille chaque mois. On va écouter la première séquence. On aura deux séquences, comme Elba nous a bien présenté. Une séquence maintenant, une séquence tout à fait à la fin de l'émission. On écoute la première séquence, donc dans les cuisines du Tenouille. Et on terminera la recette avec la dernière cuisson au moment de la deuxième séquence.

0: Bonjour Kezban.
1: Bonjour Hubert. Aujourd'hui, recette les carniarek. Recette les carniarek.
0: Qu'est-ce que ça veut dire en français?
1: Je sais pas le français.
0: Ça veut dire le ventre éventré. Oula, mais qu'est-ce qu'on va manger? Bonjour Abdelkader.
2: Bonjour Hubert.
0: Bonjour Salia.
3: Bonjour Hubert.
0: Tout va bien?
3: Oui. Ça va?
4: Ça non. Ok, je vais
0: Il y a Elba qui est là. Elle attend pour travailler.
5: Oui. Tu attends, tu attends.
0: Il y a Mohamed qui vient prendre les photos.
6: Oui, bonjour Hubert. Besoin pour prendre les photos, oui, ça. Pour amener ma note, Eric.
0: Et il y a Alkan qui est là. Il est bien sage ici.
7: C'est qui celui-là?
0: Bonjour Alkan.
7: Bonjour.

0: Le bruit du couteau, le bruit.
1: Oui, c'est l'aubergine. L'aubergine.
0: Ouais. On pèle.
1: Oui.
0: L'aubergine.
1: L'aubergine, le couteau.
0: Elle fait tout en une fois.
1: C'est trois fois.
2: Merci.
0: Comment on appelle les aubergines en turc?
2: Patlıcan.
0: Patlıcan. Une bonne dose de haché.
3: J'aime bien le persil.
0: Ah, super.
4: Je coupe les tomates en rondelles, en petits morceaux, en carrés.
1: Oui, c'est d'abord
4: enlever la poulet.
1: Voilà.

0: Un saucisse de gris, s'il te plaît.
1: Non, mais...
2: C'est la tomate est pas finie, bro.
0: Elle fait pas de bruit,
1: hein. Il va faire du bruit, attends.
3: Là, on coupe le piment. C'est un piment piquant.
1: C'est moyen, les piquants. Pas beaucoup, les piquants.
0: Ça va bien?
4: Il manque un petit peu de sel.
0: Manque un peu de sel?
4: Il y a sel.
3: Le haché cuit dans la grande poêle.
4: Je frie la viande.
0: La viande hachée?
4: Oui, c'est beaucoup.
3: C'est de la viande de...
1: De bœuf.
4: De vaca.
3: Oui.

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1: bien. Ouais, ouais. Bien vu, bien vu, bien vu. Alors pour le moment, les aubergines frites. Comment je dis frire au pluriel? Frire dans l'huile, dans une bonne poêlée d'huile, et la farce est en train de cuire dans une grande poêle avec un mélange d'ail, d'oignon, de haché, de piment doux et de tomates.

0: ça.
1: Ça va, merci.
0: Les photos.
1: Oui, bien.
0: Ça se passe bien.
1: Passe bien, merci.
0: La belle chose.
2: Oui, ça passe bien. On a partagé toutes les affaires. On fait à manger.
3: Mohamed travaille bien.
2: Oui, il travaille bien aussi.
0: Abdelkoudous, il travaille bien.
1: Oui, un bon, il travaille bien. Spécialiste de
3: professionnel, cuisine.
1: Professionnel de cuisine.
2: Merci.
1: Ça aussi.
4: C'est-à-dire, je vais mettre du salcha. C'est-à-dire concentré de tomates et de paprika doux.
3: Poivron.
4: Ici. Non, je vais juste préparer avec de l'eau, un peu de sel, un peu de poivre, faire la sauce. Et puis après, on va mettre dans le plat, le plateau. Une fois qu'on va disposer tous les aubergines qui ont été frites, après qu'il a été frit, on va l'éventrer et on va mettre la farce qu'on a préparée. Après la farce, on a tout disposé sur le plateau. Et là, je prépare la sauce que je vais mettre par-dessus les aubergines et qui va cuire donc avec le jus de concentré de tomate et d'eau.
3: Qui va cuire au four alors ?
4: Au four. Voilà. Donc voilà, elle est occupée à les disposer. On va en mettre. On va faire deux plateaux, 2, 4, 6, 8, 9 et le reste en l'autre plateau.
3: Okay.
4: Je prépare la sauce à Kelsbank. On met de la sauce.
5: Oui.
4: On met de l'eau.
5: Oui. C'est le chaud de l'eau.
4: De l'eau, oui. Chaude. Et on met du paprika.
5: Paprika et tomate. Tomate, paprika.
0: Paprika.
5: Et concentré.
0: Concentré.
5: C'est deux concentrés.
0: Ok.
5: C'est avec de l'eau, mélange les sauces.
0: Ok.
5: Coupez les.
3: Alors, moi, je veux entendre crier les aubergines. Oula. Elles qui passent pas. On coupe le ventre des aubergines.
5: Oui.

Allô, voilà, nous sommes sur Radio Panique. Je vais vous passer une petite chanson parce que là, nos invités arrivent et on va tout de suite écouter de la musique pendant que j'ouvre aux invités.

0: Alors voilà, il y a notre invité qui est arrivé, notre invité. Vous êtes toujours sur Radio Panique, vous écoutez l'émission de l'atelier de Radio Populaire. Gilles vient d'arriver pendant la chanson et il s'installe petit à petit, je sais pas. Bonjour Gilles, est-ce que tu m'entends ?
1: Oui, bonjour.
0: Ah, tu es dans le micro vert, très bien, très bien, très bien. Rapproche-toi un peu du micro pour parler. Voilà. Je sais pas si tu as beaucoup d'expérience de la radio.
1: J'en ai déjà eu quelques-unes, oui.
0: Ah voilà, d'accord. Ok. Bonjour Gilles. Alors Gilles Moncel, tu es chargé de communication de la Zinuc Parade.
1: Tout à fait.
0: Voilà, on est heureux de t'accueillir. Donc ici, nous sommes dans l'atelier de Radio Populaire, qui se passe sur Radio Panique une fois par mois et qui est une émission encadrée par l'ASBL EYAD, qui est installée à Saint-Josse. Okay. Voilà. Alors toi, présente-toi, c'est la première année que tu fais ça, la communication pour la Zinuc Parade, ou t'es un vétéran de cette Zinuc?
1: Non, ça fait déjà, la biennale précédente, je l'étais déjà, donc ça fait presque 3 ans maintenant, trois ans. Et voilà, donc je m'appelle Gilles et je m'occupe de la communication de la Zinuc Parade.
0: Ok, alors la Zinuc Parade, peut-être faisons un peu d'histoire, ça existe depuis combien de temps et quelle était l'idée derrière la Zinuc Parade?
1: Alors, la Zinuc Parade, elle a aujourd'hui presque 26 ans, donc elle a été créée en 2000 à l'occasion de quand Bruxelles a été capitale de la culture européenne, en fait, et ils cherchaient un peu des projets pour accompagner cette nomination-là. Et l'idée, c'était de vraiment créer du lien avec les habitants de la ville et essayer de autour de ce projet artistique, de fédérer les gens et de les réunir autour de ce projet-là. Et voilà, c'est quand même maintenant un peu un emblème de la ville de Bruxelles. Et donc c'est une biennale, hein, donc ça se passe pas tous les ans parce que c'est très très laborieux et complexe comme projet. Ça rassemble 200 associations cette année par exemple, et jusque 2000 participants qui paradent dans la ville. Donc c'est un projet de longue haleine pour la création de ce spectacle.
0: Alors pour les gens auxquels tu parles, il y en a une qui a une expérience, qui a vécu une des parades. Les deux autres par contre n'ont jamais entendu parler de la Zinuc Parade. Il faut peut-être dire, je ne sais pas très bien comment la communication se fait dans les quartiers, mais il y a certains quartiers où culturellement c'est pas toujours très ouvert, et donc on n'entend pas toujours parler de tout ce qui se passe. Je ne sais pas comment vous faites par exemple pour parler dans ces quartiers-là, pour essayer d'aller conscientiser les gens qui sont dans des groupes culturels qui restent assez forts ensemble.
1: Alors à la base, donc en 2000, la première Zinuc Parade, il y avait 19 zinodes. Les zinodes, c'est les groupes qui forment la parade, qu'on appelle zinode.
0: Il y en avait un par commune. Enfin, une par commune.
1: Exactement, c'était un par commune, donc c'est pour ça qu'il y en avait 19. Et c'est un peu quelque chose qui s'est, pas perdu, je vais dire, mais qui s'est, c'était plus la priorité d'avoir spécifiquement toutes les communes qui participaient. Et donc, effectivement, il y a des communes qui sont moins présentes que d'autres, des quartiers moins présents que d'autres. Il faut savoir que la parade, elle se passe au centre-ville. L'idée, c'est quand même d'avoir tous les Bruxellois, et même un peu en dehors de Bruxelles, qui paradent pour se réapproprier en quelque sorte le centre-ville. Et donc oui, effectivement, il y a des zones, des communes, des quartiers, des groupes qui sont peut-être moins représentés que d'autres.
0: Alors, pendant que tu nous expliquais effectivement la répartition des zinodes dans la ville, Alejandro est arrivé. Alejandro qui, lui, est coordinateur de la zinode de Etorbeek, si je ne me trompe pas.
1: Ouais, Utopiebeek, elle s'appelle.
0: Utopiebeek. Alors, l'équipe est en train de régler les casques et les micros pendant que notre ami Alejandro arrive.
2: Hey, hey.
0: Bonjour Alejandro.
2: Bonjour, ça va?
0: Ouais, ça va. Alors rapproche-toi un peu de ton micro.
2: Ouais, je viens monter les escaliers de Radio Panique.
0: Ouais.
3: Et ouais, c'est et ça, quelque c'est, chose.
0: Ça, c'est une épreuve.
2: C'est la première épreuve, maintenant. Ouais. La suite.
0: Tout à fait, tout à fait. Alors, peut-être, pour que Alejandro reprenne son souffle, peut-être, Salia, toi, tu peux expliquer ton expérience dans la Zinuc Parade?
3: Ben, en fait, j'ai travaillé dans l'école à Saint-Gilles et c'était la première fois où l'équipe de Saint-Gilles, de cette école, avait décidé de participer Et ça m'avait fortement plu parce que je ne connaissais pas Zinneke, parade. Zinneke en néerlandais et en français, en bruxellaire, ça veut dire un croisement. Ouais. Et parade. Alors, et puis, on a fait nous-mêmes nos costumes. Et ça m'avait plu. Et puis, j'ai perdu, donc une fois que j'ai quitté l'établissement, j'ai perdu un petit peu la notion de Zinneke Parade, parce qu'on n'en parle pas beaucoup. Et comment faire pour y adhérer, par exemple, comment faire pour participer, parce que moi, j'aime bien les parades, j'aime bien être toujours dans le coup. Et bien, ça tombe bien que vous êtes là. Comme ça, on peut vous poser quelques questions.
1: Bien sûr.
3: Et disons que moi, je n'ai plus de groupe. Comment pourrais-je faire, moi, pour participer à Zinneke Parade ? Être une zinode, on va dire.
1: Alors, en fait, donc comme j'explique, c'est un processus qui prend deux années. Donc, c'est plutôt pendant l'année impaire qu'il y a un grand appel à participation qui est diffusé et qui est effectivement dirigé vers des associations, des groupes. Il y a aussi une possibilité de participer en tant que citoyen, je vais dire, simple. Et donc oui, pour créer une zinode, il faut quand même faire partie d'un groupe, je pense, à la base, ou sinon, si on est simple citoyen, c'est plutôt rejoindre une zinode. Et donc ça, il y a mes collègues qu'on appelle chez nous les suiveuses de projet, qui elles, ont un peu ce rôle de sélectionneur d'équipe de foot, si je puis me permettre, où elles reçoivent plein de candidatures d'associations, de groupes, c'est divers et variés. Hein. Ça peut aller d'une école de devoirs pour enfants à un home pour personnes âgées ou à un centre de jour pour personnes en situation de handicap. Donc voilà, on a un public qui est très, très varié. Et donc, ouais, c'est plutôt pendant cette année impair où vous pouvez vous rendre sur le site de Zinneke ou vous abonner à une newsletter et vous aurez toutes les infos pour la participation.
3: J'ai encore d'autres questions qui viennent comme ça sur le tas. Comment choisissez-vous le parcours ? Est-ce que ça change tous les deux ans, on va dire, ou c'est bien défini par l'organisation ou par le gouvernement, ou je ne sais pas, par exemple, qui donne accès ou pas accès
1: Alors, grosso modo, c'est toujours autour de la Grand Place et de la Bourse, donc
3: oui,
1: vraiment
3: dans
1: le centre-ville, et ça n'a pas tellement changé. Cette année, il y a une petite nuance, donc il y a un petit changement de sens. Donc on tourne en général dans un certain sens, et là on tourne dans l'autre sens cette année. Mais évidemment, on est un peu tributaire des montées et autres pour pas faire trop fatiguer les participants à pousser les chars, parce que la parade, c'est un grand spectacle où il y a effectivement des orchestres, des fanfares. Des danseurs, et il y a aussi des chars, donc des gros chars. Et donc la particularité de la Zinneke Parade, c'est qu'on n'a pas de moteur qui pousse les chars, donc tout est fait à force humaine, et aussi pas d'amplification musicale, ou peu. Donc c'est vraiment de la musique qui est jouée par des groupes.
3: Est-ce que Zinneke Parade est subsidié, on va dire, ou c'est chaque groupe qui reçoit quelque chose, ou chacun apporte sa pierre à l'édifice, on va dire. Comment ça se passe pour le plan budgétaire ?
1: Ouais, alors on est 100% subsidié par la ville, par la VGC, par la COCOF.
0: VGC, peut-être les acronymes barbares, il faut les traduire.
1: Vlaamse Gemeenschap, c'est le ministère
0: des Affaires flamandes,
1: ouais, tout à fait.
0: De Bruxelles.
1: Voilà. Et on a aussi plein d'autres sponsors, subsidiants plutôt, on les appelle. Et il y a aussi effectivement des groupes qui participent, qui amènent aussi leur pierre à l'édifice. Mais ouais, Zinneke est subsidié et ouais.
3: Alors, c'est pour ça qu'elle est magnifique d'ailleurs, enfin, j'aime bien.
1: Ouais.
0: Juste alors un petit moment pour que Alejandro puisse se présenter. Hein. Alejandro, bonjour.
2: Bonjour,
0: bienvenue.
3: Bonjour, bienvenue.
0: Bienvenue dans le studio
3: bonjour,
0: de Panique.
2: Merci pour l'invitation, merci beaucoup.
0: Qui es-tu ? Quelle est ta place dans la Zinneke Parade, toi ?
2: Oui, en fait, moi je suis dans la coordination artistique d'un des zinodes. C'est la zinode Utopie Beck. Voilà. Et donc, dans cette coordination artistique, oui, avec Diana Montes, non, c'est une coordination partagée. Et voilà, dans cette coordination artistique, on a une mission, c'est qu'il y a une zinode qui sort dans la ville et montre ses merveilles, des créations, des, voilà, de tout l'univers par rapport au sujet de cette année, non ? C'est les rêves.
0: Alors, le sujet, c'est les rêves. Ça, c'est bien que tu le dises. La thématique, ce sont les rêves.
2: Oui, c'est les rêves. Donc, d'un coup, Lazinot et son équipe artistique, ils développent cette idée autour de différents workshops. Par exemple, dans les cas d'Utopie Bec, hein, c'est suivant des workshops avec l'équipe artistique, avec des workshops avec les gens, les participants, et tout doucement commence à développer un projet, voilà, visuel, musical.
0: Alors peut-être on va traduire pour les gens qui n'ont pas le langage du milieu artistique. Workshop, c'est atelier. Hein.
2: Atelier, c'est vrai. Atelier, workshop, voilà. Et donc, et c'est là que cet univers il commence à se développer pendant le temps qu'on a pour les jours Z. Et aussi pour la semence, que d'ailleurs on vient de voir un bel semence aujourd'hui à Saint-Gilles. Semence, c'est un avant-parade. Voilà, c'est une présentation des autres Zinotes et montrer un peu son travail dans un quartier de Bruxelles. Voilà.
3: Est-ce que vous n'avez pas décidé d'un petit peu allier d'autres régions qui feraient partie, par exemple, pourquoi pas tous les deux ans avec l'Italie, l'Espagne, faire une grande communauté extra?
0: Alors justement, ça c'est intéressant parce que Alejandro, il est colombien de base, hein, il est
3: espagnol, je pense.
2: Colombie.
0: Alors,
2: on parle espagnol.
0: On va écouter
2: hablamos espagnol aquí.
0: On va écouter un petit échantillon d'une, ce qu'on appelle la chirimilla. Et puis après, on pourra alors peut-être effectivement, d'une part, toi, est-ce que tu apportes quelque chose de la Colombie dans la Zinode ? Et puis, de ton idée éventuellement d'associer un pays.
2: Chirimilla Chocuana ?
0: Chocuana Caleña.
2: Waouh !
0: Vamos a ver.

0: inquiétez pas, évidemment, il faut ouvrir les micros pour qu'on vous entende. Vous étiez du côté, on était, et vous, les auditeurs, vous étiez du côté de la Colombie, du côté de Cali, je ne sais pas si c'est Cali ou il y a le petit port un peu plus loin sur le Pacifique. Comment il s'appelle le port sur le Pacifique à côté de Cali?
1: Buenaventura, Icaney. Buenaventura.
0: Buenaventura.
1: Oui, oui, oui. Voilà. En fait, c'est la musique du Pacifique colombien. À mon avis, c'est une chirimía cubana, plutôt du nord, le nord du Pacifique.
0: Ok.
1: Oui, oui, oui.
0: Ça c'est. Ok, ça c'est la parole de l'expert. J'aurais pas pu le dire moi.
1: Oui, oui, ça. Oui.
0: C'était... D'accord. Alors c'est un mélange, c'est un projet qui s'est fait au début des années 2000 qui s'appelait Onda Tropica, qui mélangeait plusieurs musiciens. Il y avait un musicien anglais, un musicien de Frente Cumbiero et puis il jouait avec des musiciens un peu partout de Colombie et entre autres quelques morceaux dans l'est de la Colombie. Hein. C'est l'est de la Colombie, le côté pacifique. L'ouest.
1: Littoral pacifique.
0: Voilà, oui. Littoral pacifique.
1: Littoral pacifique. Oui,
0: alors, par rapport à cette culture colombienne, toi, étant d'origine et apportant toute cette culture colombienne, qu'est-ce que tu apportes dans la Zino de ta culture à toi?
1: Bon. Il y a toutes les couleurs, quoi. Les couleurs, les couleurs, disons, les couleurs culturelles de la Colombie qui se mêlent un peu dans disons, toutes les différentes idées qui se développent ici à Bruxelles avec des gens de différents univers. Ça veut dire, le fait que je sois colombien, ça veut dire pas que c'est un projet qui va être attaché à des cultures forcément colombiennes, mais que ça sert à tu vois, à trouver des matices, des couleurs, des éléments qui peuvent apporter à les autres idées qui arrivent avec les autres artistes qui participent à la Zinote, quoi.
0: Et donc, ça, c'est intéressant. Les idées, elles viennent des gens eux-mêmes ou vous donnez quelques idées ou c'est les gens, vous questionnez un peu les gens pour savoir qu'est-ce qu'ils veulent faire?
1: Et quand même, il y a un cadre. Il faut, c'est ça, une mission de coordination artistique, c'est pouvoir donner les cadres et les conditions propres pour que les gens puissent développer ces idées aussi en même temps, quoi.
0: OK.
1: Donc, c'est pour ça qu'on parle de workshop, de ateliers. Et c'est là que c'est un laboratoire, quoi, un laboratoire de création de tout début. Et après, nous, on doit, avec ça, un peu modéliser les idées, les donner forme, couleur, dramaturgie, son, pour que la zinote puisse se développer dans les meilleures
0: conditions
1: possibles, bien sûr. Oui. Ouais. Et aussi, il y a les côtés humains aussi, c'est très important, quoi. Les côtés partage, les côtés cohésion. Parce qu'on a aussi, il n'y a pas que les artistes, il y a aussi les associations qui participent, les centres culturels et aussi les grands publics. Donc, on a des workshops, des ateliers ouverts aussi, au grand public, aux gens des quartiers, des familles, des gens qui veulent aussi c'est participer à cet événement, quoi, luxelloise.
0: Toi, tu es particulièrement lié au Sangor, il me semble, ou tu
1: cette année, oui, depuis pas mal de temps, avec les Sangor, on fait une collaboration très intéressante. Et comme les Sangor comme porteurs de projets, en fait, c'est là où il passe beaucoup de choses à niveau administratif, on va dire.
0: Voilà, ouais.
1: Mais aussi, on a tous les partenaires. Par exemple, dans notre cas, on a, par exemple, les Buen Vivir, des partenaires, les Sons Jazz, les Sons Résistent aussi.
0: Ah oui, tout à fait.
1: C'est aussi des partenaires qui mettent à disposition des espaces de travail pour les répétitions avec les groupes, pour le développement de la création esthétique, et pour la création de costumes. Donc, on a aussi des associations comme, par exemple, les Satellites du Soleil, qui vient ici de Saint-Jos.
0: Ouais.
1: Justement.
0: D'accord. Ouais, ouais.
1: Et des autres associations comme Réforme, ou Chambéry, qui sont des associations, un qui accueille des enfants, un qui s'accueille des seniors. Et voilà, quoi, c'est ça. Et les grands publics aussi. Donc, on a aussi établi des ateliers ouverts, des workshops ouverts au grand public. Donc, il y a des familles xelloises, par exemple, qui arrivent à notre Zinote.
0: Ok, donc en fait, effectivement, par rapport à ce que Gilles disait tantôt, c'est plus maintenant des inodes attachés spécialement à des quartiers, c'est des inodes qui centralisent un peu les énergies autour d'elles, quoi.
1: Oui, justement, c'est des inodes qui, voilà, qui peut-être ils se développent dans un des communes, un des quartiers, mais que d'un coup on va trouver des gens de aussi des autres pays, quoi, des gens de mexicains, brésiliennes. Bruxelloise, voilà.
2: Qui répondait justement à ma question que j'avais dit, est-ce qu'il y a d'autres implications d'autres pays? Mais souvent, la musique est utilisée, mais est-ce qu'il y aura des chorales ou des participants comme ça? Parce que la fois d'avant, pour le 8, au mois de mars, la journée de la femme, il y avait plusieurs chorales en fait. Qui faisait partie des ASBL humanitaires, des ONG. Et j'ai trouvé ça magnifique. Est-ce qu'il y a déjà sur pied ou il faudrait organiser? Enfin, il faudrait. C'est mon point de vue, hein, ouais. Ma question.
3: Il y a une zinode qui a une chorale cette année.
2: Ah, exemple. Ben voilà, ouais. J'ai anticipé.
3: Non, il y a. À la zinode, on est très, très ouvert avec
2: toutes sortes de propositions,
3: quoi. Les zinodes ont vraiment.
2: Très large, très ouvert.
3: Presque carte blanche par rapport à ce qu'ils veulent amener comme.
0: Qu'est-ce qu'il y a comme quelque part cahier des charges, comme cadre? Tu avais dit tantôt pas de moteur, pas d'amplification, oui. Très peu donc d'électricité.
3: Oui. Ouais. Alors la base c'est ça, c'est pas de musique amplifiée et pas de moteur pour les chars. Donc parfois il y a des petites
1: amplifications,
3: dérogations on va dire au niveau de l'amplification parce que un exemple type, si par exemple il y a une harpe ou un joueur de flûte, ça va être difficile de l'entendre à côté d'un orchestre qui fait de la batucada ou des gros tambours.
2: Par exemple, quand j'avais été au 9 mars, la journée de la femme, des femmes, il y avait plusieurs chorales qui s'étaient mises en fait ensemble et ils avaient distribué les partitions. Et comme moi j'avais déjà participé à une chorale déjà, je connaissais certaines, allez, j'ai reçu la partition, j'ai chanté avec eux. Mais il y avait la personne qui était le chef de chœur, on va dire, et ben, il trimballait avec une dame à côté son amplificateur, quoi. Et j'avais pitié et je me suis tapé tout le trajet. Avec cet amplificateur dans les bras. Donc, je comprends effectivement que l'amplificateur, c'est un peu compliqué. Mais pourquoi pas? Est-ce qu'on empêcherait ou on préconiserait?
3: L'idée, c'est juste d'éviter que ça se transforme. Enfin, je pense, hein, je parle pour moi, mais je pense que l'idée, c'est d'éviter que ça se transforme en
2: discothèque géante.
3: Oui, sauf c'est pas péjoratif, les discothèques peuvent être bien aussi, mais c'est juste de pas venir et de mettre play sur un CD et sur des grosses enceintes et de jouer ça. L'idée c'est de faire jouer des instruments, faire chanter des gens, etc. C'est comme disait Alejandro, le je pense que le cœur de la Zine que Parade, c'est quand même ces ateliers et cette création et cette rencontre qui se passe. Donc vraiment le moteur de cette Zine que Parade, c'est ces ateliers et c'est la création artistique. Donc
2: Qui prime quoi.
3: Ouais.
0: Alors, il est 14h22, vous écoutez toujours Radio Panique, l'émission des ateliers populaires, émission encadrée par l'ASBL EIAD à Saint-Josse. Comme invité, nous avons Gilles Moncel qui est chargé de communication et Alejandro Ardila qui est coordinateur artistique de la Zinode Utopie Bec.
1: Yes.
0: Voilà. Il y a Kezban qui est d'origine turque, hein, qui habite maintenant Bruxelles depuis déjà un certain temps. Bonjour Kezban.
4: Bonjour Robert. Voilà. Bonjour tout le monde.
0: Est-ce que toi, tu as des choses que tu as envie de savoir sur la part? Tu m'as dit que tu n'avais jamais vu, jamais participé. Est-ce que ça te donne envie de participer à ce genre de parade? Alors,
2: tu veux venir participer à la parade?
4: Oui, oui. Je dis non, on est toujours.
0: Alors, tu peux le dire en turc et
2: oui,
0: Salia
2: interpréter quoi?
0: Traduira.
2: Ben Chapin, ça se l'a. Sana sorsun.
4: Karnavallarda hani görüyorum. Zino'yu.
2: Sen şeyi beraber bunlarla hiçbir defa yapmak istiyor musun? Yani ilgin çekiyor mu yani?
4: Non.
2: Elle n'est pas très inocue.
4: Non,
2: Elle aime bien regarder, oui, mais participer, c'est un petit peu
3: c'est okay. difficile. Il en faut aussi des spectateurs, c'est bien.
0: Hein. Mais peut-être qu'il faut essayer, avant de dire non, il faut peut-être essayer, voir, aller dans un atelier pour coudre et pour faire des costumes, et peut-être avec ça.
1: Mais il faut savoir que tout le monde qui participe dans le développement de la création des projets, ils ne sont pas forcément paradeurs, quoi. Il y a beaucoup de gens ça veut dire tout le processus de travail, il se développe dans un cadre de convivialité et de partage. Donc il y a beaucoup de moments de partage. Par exemple, on a beaucoup de gens, par exemple, quand on fait des moments collectifs, qui s'occupent de catering, de faire les sandwichs, de rester avec les enfants,
2: le but d'être ensemble. Voilà, et chacun apporte sa pierre à l'édifice.
1: Donc on n'est jamais obligé d'être paradé oui. et en même temps parce que vous êtes dans un workshop, un atelier. Non, il y a beaucoup de...
0: Donc tu entends, Kisban, donc tu peux participer sans participer au défilé. Hein. Voilà. Tu peux coudre, tu peux cuisiner, tu peux faire plein de choses. C'est aussi l'idée de rencontrer d'autres gens, de voir un peu des gens à l'œuvre, des gens au travail. Voilà.
3: Et la parade, le spectacle, c'est l'arrivée de l'aventure. Mais souvent, on le dit... Le plus important, c'est pas l'arrivée. Le plus important, c'est le chemin. Donc voilà. Et pour le chemin, il y a plein de choses. Tous ces ateliers, tous les gens qui sont

0: IFR.
1: Tu pourrais participer, tu penses? Tu pourrais marcher avec les autres?
0: Moi, pas malade avec le pied.
1: Tu es malade du pied?
0: Oui, oui, oui.
1: Ah, tu peux beaucoup. Pas. Tu as une bonne excuse pour ne pas participer.
2: Tu pourrais aller sur le char. Du coup.
1: Voilà. Voilà.
2: Non, on a le cas dans certaines inodes, des personnes qui sont à mobilité réduite, qui se retrouvent portées par les autres participants.
1: Alors, une petite question par rapport à un autre carnaval, qui s'appelle le carnaval sauvage. J'imagine que vous avez déjà entendu parler de ce carnaval. Est-ce que... Alors, c'est pas la même idée, puisque là, c'est pas du tout encadré par des subsides et par une organisation. C'est sauvage, hein, comme le dit. Mais est-ce qu'il y a des liens entre ces deux carnavals, au niveau inspiration des costumes, alors, par exemple?
2: Il y a juste une chose que je vais préciser. C'est, nous, la Zine de Queparade, c'est pas un carnaval. Hein. Ça y ressemble fortement.
1: D'accord,
2: on, a des, on a des costumes, on a des chars, il y a de la musique et tout. Mais nous, on se définit vraiment pas du tout comme un carnaval.
1: Okay.
2: Dans le sens où le carnaval, si je dois donner une définition un peu plus... pour mettre ça dans une case, quoi. Le carnaval, c'est autour d'un folklore. Et c'est quelque chose qui est... Par exemple, les Gilles de Binche, ils ont toujours la même musique, ils ont toujours le même costume.
1: Ouais.
2: Donc, c'est quelque chose qui se répète. La parade, elle est thématique. Donc, le thème change.
1: Ouais.
2: Et donc, on crée des nouveaux rituels, folklore, à chaque année, enfin, à chaque biennale. Et donc, ça, c'est déjà une différence importante entre un carnaval et la Zine de Queparade. Et alors, le carnaval sauvage, je ne connais pas extrêmement bien, mais je sais que c'est aussi un petit peu différent d'un carnaval. C'est pour ça que ça s'appelle sauvage. Que c'est pas du tout genre toujours les mêmes costumes, toujours la même musique.
1: Ah, les costumes sont refaits chaque année.
2: Ouais,
1: et une des règles, c'est que les costumes doivent coûter 0 €.
2: Ouais. Mais donc voilà, donc le seul lien que je pourrais trouver, c'est effectivement il y a de la musique, il y a probablement des chars aussi. Je connais pas très bien le carnaval sauvage.
1: Il y a pas de chars,
2: il y a pas de chars.
1: C'est plutôt des gens qui défilent.
2: Voilà.
1: Et qui ont alors ce rituel de carnaval, de faire le grand feu à la fin.
2: Ouais.
1: Ça, c'est
2: brûler les mauvaises idées.
1: Brûler les mauvaises idées et attirer la police. Hein, ça, il faut que ça se termine un peu avec.
3: Des...
1: Voilà. J'ai perdu le fil de mon idée.
2: Non, tu me demandais un peu quels étaient les liens entre le carnaval sauvage et Zinneke. Mais...
1: Oui, alors tout à fait. Alors effectivement, je
4: pensais.
1: Mais
4: c'est en hiver. J'ai fait une petite recherche chez Google.
1: Oui.
4: Et en fait, ce carnaval sauvage de Bruxelles est un événement festif, autogéré et alternatif qui a lieu annuellement toutes les fins d'hiver.
1: Bah, c'est à l'époque
2: du
1: carnaval.
4: Et dans les quartiers de Marolles, en fait.
1: Tout à fait.
2: Ouais.
1: Tout à fait. Alors, ce que je voulais dire par rapport au folklore, vous utilisez quand même le terme de saumon, ce qui est quand même typique du carnaval. Donc, il y a quelque chose comme ça que vous prenez quand même un canevas de carnaval.
2: Moi, j'ai souvent tendance à dire aux gens qui ne connaissent pas, ça ressemble à un carnaval. C'est-à-dire que ce que vous allez voir comme spectacle peut effectivement s'apparenter à un carnaval. Et on utilise effectivement du vocabulaire qui est issu du monde du carnaval.
1: Okay.
2: Mais la grosse différence est vraiment là au niveau du folklore. Nous, on crée quelque chose de différent. Et pour, par exemple, expliquer aussi ce qui peut être fait dans les inodes, c'est... Il peut y avoir un groupe colombien, il peut y avoir un groupe turc, il peut y avoir un groupe arménien qui vont vouloir venir avec des influences de ces pays-là et donc de choisir, bon, on va jouer de la sitar et on va faire une musique typiquement de tel pays, de telle région, etc.
1: Okay.
2: Donc il y a vraiment une sorte de mélange culturel dans la création du spectacle et qui est au sein de chaque zinode. Ça veut dire que la parade est composée de plusieurs zinodes qui se suivent et c'est un spectacle complètement différent d'une zinode à l'autre.
1: Tout à fait.
2: Il n'y a pas de réelle uniformité dans la parade complète, si ce n'est le thème qui est commun aux zinodes,
1: et
2: mais l'expression du thème est différente. Et effectivement, qui est le rêve drôme cette année.
4: Est-ce qu'il y a eu justement des participations d'autres pays comme les Turcs avec leur danse folklorique Il y a eu
2: Ça arrive. On a même déjà eu la biennale précédente, donc en 2024, il y a eu des inodes internationales, comme on disait, avec des gens qui venaient de Tchéquie.
4: Il y avait les Papous aussi à un moment donné, avec leur musique et leur danse très
2: Peut-être, ça
4: atypique.
2: C'est possible, possible. Mais donc, on a des participants qui viennent d'ailleurs que la Belgique. On a eu des gens qui venaient de Bologne, de Hollande aussi. Donc,
4: ça nous donne envie d'aller faire un petit tour à la Zine de Queparade.
2: Venez le 30 mai.
1: Alors, on peut peut-être.

0: Peut-être effectivement donner quelques coordonnées au niveau des dates. Je ne sais pas s'il n'y a que cette parade-là ou il y a encore des sous-monstres auxquelles on peut assister.
1: Malheureusement, la dernière sous-monstre vient de se terminer.
0: C'était ce matin, non ?
1: C'était à 11h30 à Saint-Gilles et ça s'est terminé vers 13h30, 14h.
0: On t'a laissé partir avant, je crois.
1: J'ai fui un peu plus tôt pour pouvoir être là avec vous.
0: Écoute, merci. Un grand
1: avec
0: merci.
1: Avec plaisir.
0: Et donc... Le défilé qui est l'aboutissement de tout ce chemin de travail, d'atelier, de workshop.
1: Ouais, et ça se passe donc le samedi 30 mai autour de la Bourse et de la Grand Place. Démarrage à 15h. Et si vous n'avez pas là, si c'est pas possible pour vous d'être là à ce moment-là, il y a encore une date qui est possible encore, c'est le 28, donc le jeudi 28, il y a ce qu'on appelle la joyeuse entrée. Et la joyeuse entrée, si je dois l'expliquer brièvement, c'est une sorte de convoi technique. Donc on amène tous les chars du centre de production vers la place d'Espagne. Et on a pour habitude de rendre ça un peu festif. Donc il y a des flambeaux et il y a des gens qui paradent quand même aussi un peu. Donc c'est une sorte de mini parade où vous pourrez voir une partie du spectacle. Et ça se passe le soir, contrairement à la Zineke Parade,
0: d'où
1: elle commence à 15h,
0: d'où
1: les flambeaux, et donc c'est très très chouette, c'est vraiment une autre ambiance. Donc si vous ne pouvez pas être là samedi, le jeudi 28 au soir, c'est très chouette. Toutes les infos, de toute façon, vous les trouverez sur le site zineke.org.
0: Et donc cette joyeuse entrée se passe entre le site de production qui se trouve...
1: Alors en fait, nous on part, donc le centre de production Mazui est derrière la gare du Nord, nous on part de la place Gaucheray, enfin on part de là-bas, vers la place Gaucheray, puis de la place Gaucheray à la place de la Monnaie, et la joyeuse entrée officielle, entre guillemets, où on invite vraiment le public, elle part de place de la Monnaie et elle se dirige vers place d'Espagne.
0: La place d'Espagne, c'est laquelle, celle encore ?
1: C'est celle qui est derrière la galerie Agora, derrière la place Agora.
0: D'accord.
1: Voilà.
0: Ok. Ok. Alors, il y avait une question de Kesban tantôt, je pense. Elle me demandait, les Inodes, quand il y a le grand défilé le samedi, elles partent d'où ? Elles partent de leur endroit où on a créé les costumes et les chorégraphies et les musiques, ou ça part d'un endroit spécifique ?
1: Non, alors la parade, donc le cortège, en fait, c'est une boucle. Donc ça veut dire qu'elles sont placées tout au long du parcours.
0: Okay.
1: Donc peu importe où le spectateur se pose sur le parcours, il verra toute la parade défiler.
0: Ok.
1: Et donc, il y a des rues coulisses, comme on les appelle nous, c'est les rues dans lesquelles les Inodes sont placées avant de s'installer sur le parcours.
0: D'accord.
1: Et donc, voilà, il n'y a pas vraiment un endroit d'arriver. Enfin, ils sont directement sur le cortège, quoi.
0: Ok, parce qu'il me semble, que dans les premières années, ça venait des communes.
1: Oui.
0: Vers le centre et ça se rejoignait au centre.
1: Tout à fait.
0: Mais j'imagine que c'était au niveau logistique, c'était plus difficile à organiser.
1: Oui, peut-être. Moi, j'ai jamais été. Je travaillais pas encore là à cette époque-là, mais effectivement, j'ai déjà entendu que les cortèges venaient de leur quartier et que donc il devait y avoir un accompagnement et une logistique pour effectivement les accompagner.
0: Pour bloquer les routes et tout.
1: Oui, tout à fait, parce que c'est quand même encadré par la police, etc.
0: Ouais.
1: Et bon, le centre-ville est fort piétonnier, donc aujourd'hui, il y a moins besoin d'interdiction de stationnement. Mais
0: okay.
1: La plupart des rues qu'on emprunte sont pratiquement piétonnes, hein, mis à part la rue du Lombard et la rue Saint-Géry, si je ne dis pas de bêtises.
0: Ok. Alejandro, tu peux nous dire ce qu'on va voir dans ta Zinode à toi le samedi 30 mai. Qu'est-ce qui est prévu ? Des musiques, des danses, des couleurs, des chars ? Alors, je suis sûr qu'il y a la grande marionnette qui sera là. Tu me confirmes qu'elle sera là ?
2: Ben, il faut aller voir pour voir, hein, il faut pour savoir.
0: Non, mais déjà, un petit teaser.
2: Non, mais en fait, oui, non. On aura, voilà, une belle zinote avec un projet musical assez très intéressant, et à niveau de percussion, à niveau de vent, instrument avant, dans laquelle on a la Pixel Big Band, qui c'est aussi un projet qui vient de la parade de la Zinike 2024 et qu'il n'a pas arrêté, qu'il a continué son
0: projet. Même vous avez fait un petit tour au Brésil, hein, si je ne me trompe pas.
2: Après, on a eu aussi un niveau de percussion, on a eu des membres, ça veut dire on a les enfants qui travaillent avec Paolo.
0: Paolo, c'est un percussionniste brésilien
2: qui gère un des groupes de de Batucada ici à Bruxelles s'appelle Batuqueria.
0: Ok.
2: Et maintenant, il s'occupe de le workshop percussion des enfants depuis novembre de l'année passée. Donc, on a travaillé donc avec cette groupe des enfants qui vient de l'Atelier du Soleil et aussi des enfants des Sangor et des Réformes. Mm-hmm. Et donc on a réussi à faire un ensemble avec les vents et ces enfants. Et on a aussi un groupe de débutants, des percussionnistes qui viennent de Batuqueria et aussi qui viennent de Anvers, notre groupe qui s'appelle Cocorralado.
0: Ah, super.
2: Et qui vient nous rejoindre, des petites teams qui viennent nous rejoindre et qui sont fait aussi des workshops. Voilà, des percussions. Et à niveau de vent, on a la Pixel Big Band qui est cette année et il était dirigé par Anna Maria. Mm-hmm. Et voilà, qui a fait la direction musicale de cette fanfare qui va être dans cette synode. Après, on aura aussi les projets des marionnettes, un grand projet des marionnettes aussi qui était mené par Salomé et Ricardo. Des belles marionnettes fabriquées par les enfants.
0: Ok.
2: Et on aura aussi des marionnettes géants, des grands marionnettes géants.
0: La marionnette originale s'est reproduite, il y en a plusieurs maintenant.
2: Maintenant c'est un univers complètement différent. C'est des choses complètement. Voilà.
0: Ok.
2: Mais ça reste toujours cette marionnette mobile. Sympa.
0: Que tu nous as apporté de Colombie, en fait.
2: Oui,
0: c'est une structure que tu as construite ici, mais sur un plan que tu connaissais de la Colombie.
2: De la Colombie, oui, c'est vrai. Cette structure, cette idée des marionnettes, ça venait de la Colombie. Quand on a fait la Zinique 2006.
0: Oui.
2: Voilà, il y a longtemps. Et après, voilà, cette idée de structure s'est développée. Et maintenant, voilà, on a des nouvelles créations. Et on aura un autre bel char, c'est le gyroscope.
0: Ok.
3: J'ai une question. Comment faites-vous pour coordonner tout ça? Faire la coordination avec les workshops, les matériaux, le matériel, les personnes, les ASBL, et tout ce qui s'ensuit tout autour que nous, on ne voit pas.
2: Oui, c'est une bonne question.
3: Si vous êtes déjà au départ.
2: C'est une grande question.
3: Dedans, et au fur et à mesure, vous vous êtes épanoui et vous avez pris un petit peu par-ci, par-là pour.
2: Il y a un cadre de travail. De toute façon, nous, on doit établir un cadre de travail avec, mm-hmm. avec les artistes invités, avec les associations. Et avec, bien évidemment, la structure de la Zinique. Quoi.
3: Oui, donc,
2: il y a tout un cadre de travail qui nous est établi avec la coordination artistique de la Zinique. Mm-hmm. Voilà. Qui a ces idées. Et nous, on travaille avec tous ces éléments.
3: De la dentelle autour.
2: Ouais, en tout, partout. Et après, on commence, comme je viens de dire au tout début, on développe tous les ateliers, quoi, les workshops avec les artistes. Mais toujours, il faut un cadre, voilà. Mais nous en tant que coordinateur, on est un peu obligé de pouvoir, parce que sinon, ça peut partir à...
3: En vrille.
2: Voilà, par tous les sens. C'est pas l'idée, c'est que... Mais en même temps, ce cadre-là, il doit avoir une certaine liberté.
3: C'est un canevas, quoi, vous savez.
2: Mais il doit avoir aussi une liberté de création.
3: Ben oui.
2: Et donc, tout ça, il faut gérer. C'est un travail énorme.
3: Est-ce que vous avez déjà eu quelques autres qui a dit « Oh, ben, moi, je ne vais plus participer, je laisse ici comme ça, et puis je pars. »
1: Non.
3: Vous êtes resté à court.
1: Non, je n'ai pas eu vent de choses comme ça. En général, ça se passe relativement bien. Après, je pense que... À partir du moment où on réunit deux personnes pour faire quelque chose, il y a une discussion, il y a des conflits, il y a des chemins à trouver, des manières de faire, etc. Alors quand on en réunit 100, il faut apprendre à gérer ces rapports, ces échanges, etc. C'est comme le mot qui est important, c'est la co-création. Et donc dans co-création, il y a co et c'est être ensemble. Et donc il faut réussir à se parler. C'est pas toujours évident.
3: Parce qu'il y a tellement de choses là.
1: Ah oui, bien sûr. Mais l'idée, c'est de laisser un peu tout le monde essayer de mettre sa pierre à l'édifice, mais de quand même avancer dans la direction qui est la réalisation de cette parade. Mais ça fait partie de ce projet-là et de la rencontre, bah, c'est de réussir à s'écouter et s'entendre. Et...
3: Et la question aussi, c'est comment vous êtes venu, vous, à être responsable de la Zineke?
1: Ah ben j'ai vu une offre d'emploi et j'ai postulé. J'avais envie de travailler dans le secteur
3: artistique,
1: socio-culturel. Et donc moi j'ai connu la Zineke Parade parce que ma maman habitait en ville et que je faisais mes études dans le centre-ville. Donc comme disait Hubert tout à l'heure, c'est pas toujours évident pour les Bruxellois que ça existe et que c'est là. Mais moi, je suis tombé dessus par hasard, sans doute en 2002 ou en 2004, quelque chose comme ça. Et je me suis dit, tiens, c'est marrant, c'est quoi ça? Pour moi, c'était un carnaval, hein, quand on le voit. On a l'air, ça ressemble à un carnaval. Mais, et c'est après que j'ai appris ce que c'était. Mais c'est bien des années plus tard que j'ai compris comment c'était fabriqué. Parce que c'est aussi très, très spécifique, cette mise en lien de différentes associations qui... forcément, pas forcément se connaissent. On peut avoir l'impression que les Zinodes, elles se forment par connaissance de toutes les associations. Je ne sais pas si c'est ton cas, toi, Alejandro, si c'est toi qui as ramené tout le réseau d'associations, ou bien si c'est les suiveuses qui vous ont proposé de rencontrer les gens.
2: Mais je pense que dans mon cas, c'était un peu... Voilà, c'était un peu... C'est l'histoire, quoi. Ça veut dire qu'on arrivait à la Zineke 2006... Et après, on a commencé à un peu se faire connaître dans différentes associations, dans l'univers culturel. Et c'est comme ça qu'on a un peu tissé ce réseau de gens qui, voilà, disent « Ah, ok, ça m'est donc confiance, je veux participer, je veux travailler, j'ai une idée. »
3: Et il y a des associations que vous avez dû dire « Non, on est déjà surchargé, il n'y a pas de place pour vous parce qu'on est limité dans le temps, on est limité par le subside, je ne sais pas. Hein. » Quel est votre critère et vos sélections par rapport aux Zénodes? Moi, je ne pourrais pas venir demain dire « je veux faire une Zénode ».
2: Non, bien évidemment, il y a, ça veut dire on a un budget, on a une limite de personnes qu'on peut parader et accueillir. Il y a un moment donné que les workshops, il doit être fermé. Ça veut dire qu'on ne peut pas recevoir... On met des dates, quoi, pour les gens qui... Pour l'arrivée et la finition. Et après, la finition et l'engagement aussi des gens. Parce que les gens...
3: C'est de ça que je parlais. Est-ce qu'il y a des gens qui ont dit « Non, nous, on ne veut plus, on veut quitter, ça ne nous intéresse plus. »
2: Ça arrive des situations compliquées parfois avec des gens ou avec des mamans seules avec ses enfants qui disent « Non, je ne peux pas. » Et donc, nous, en tant que Zino, on essaye de faire tout pour que les gens... tient jusqu'au fin. Et c'est le cas, quoi. Ça veut dire, mais ça arrive parfois ponctuellement des gens qui disent non, je ne peux pas continuer, j'ai un souci, et voilà.
3: Oui, ça arrive, c'est humain.
2: C'est normal, c'est humain.
1: Ça, c'est un engagement qui est quand même.
3: Ça
1: prend du temps. Je veux dire, c'est pas, comme je disais, c'est tous les deux ans, et en fait, c'est plusieurs mois de réunions, de travail. C'est pas genre, ah ben j'ai une heure le samedi pendant six mois, je vais venir une heure le samedi. C'est pas comme ça que ça marche. C'est beaucoup plus. Il y a un investissement à faire. Et pour arriver jusqu'au bout. Et donc, c'est pas toujours simple.
3: Donc, en général, les gens qui ont décidé, ils sont partants depuis le départ et ils connaissent leur potentiel et avancer, quoi.
0: Alors, moi, je vous offre une conclusion, parce qu'on a pas mal d'autres sujets à traiter pour cette émission. On pense que la Zineke Parade est quelque chose de culturel, mais c'est beaucoup du socio-culturel. Il y a beaucoup de social, beaucoup de cohésion sociale, j'imagine, de tous les ateliers, tout le chemin pour arriver à cette parade qui est plutôt culturelle, mais qui part d'un travail associatif et de liens sociaux entre les gens, de rencontres, de groupes, de faire des choses ensemble. C'est un peu tout ça, les objectifs, j'imagine, de la Zineke Parade.
1: Oui, tout à fait. L'objectif premier, c'est se faire rencontrer des gens qui vivent dans la même ville et qui potentiellement ne se rencontreraient jamais.
0: Tout à fait.
1: Ça, c'est le gros but premier, en fait.
0: Ok, bah écoutez, ceux qui nous écoutent, vous pouvez voir cette parade donc le samedi 30 mai à partir de 15h jusqu'à 17h, 18h.
1: Jusqu'à 17h pour la parade, et puis après il y a l'action finale, un grand spectacle qui se passe sur la place de la Bourse jusqu'à 18h, 18h30.
0: D'accord, voilà, donc le samedi 30 mai, soyez au rendez-vous. Il y a beaucoup de monde, donc venez assez tôt, oui. Si vous voulez une bonne place pour voir le cortège, venez assez tôt parce que ça se remplit assez vite au niveau des spectateurs. Hein.
1: Oui, et alors si vous voulez aussi, il y a, à partir du 28 et 29, il y a l'occupation aussi qui se passe, il y a une fête permanente parasitaire qui est organisée par Transfo Collect en collaboration avec Zinoke, où il y aura plein de workshops, de spectacles et de choses qui se passent.
0: Et ça va se passer où ça,
1: ça se passe au Bourse, et sur la place de la Bourse, le 28, 29.
0: D'accord,
1: et le 30 aussi.
0: Et ça va suivre la grande entrée, l'entrée...
1: Ça accueillera la joyeuse entrée.
0: Ok, parfait. Bah, écoutez, merci Gilles Moussel, chargé de communication, et Alejandro Ardila, coordinateur artistique de la Zinode Utopie Bec.
2: Mais grand merci, Hubert, pour l'invitation. Merci à vous aussi.
1: Merci beaucoup.
2: Merci.
0: Et on reste en Colombie, mais tout à fait, c'est un grand pays. On va tout à fait dans l'autre mer de la Colombie.
2: Ah, l'Atlantique.
4: Yo salí, papa.

0: Voilà, on était en Colombie pour être un peu dans le pays d'Alejandro, qui nous amène toute sa culture colombienne dans la zinode de Utopie Bay. Et évidemment, il est ouvert à l'accueil de plein d'autres cultures dans ces zinodes. C'est ça un peu le principe, hein, qu'il y ait des gens qui amènent leur culture turque, ou qui amènent leur culture marocaine, ou qui amènent leur culture belge, ou leur culture colombienne. Tout le monde est évidemment invité à participer à ces zinodes. On va tout à fait changer de sujet. Ouais, je pense, puisqu'on a été voir un film tous ensemble. Je vous propose d'écouter d'abord un petit morceau de film, mm-hmm. et puis après, on en parlera de ce film, puisqu'on a été le voir. En tout cas, Salia et Mohamed ont vu ce film, et on en parlera juste après ceci.
1: T'entends ? Il bat vite, ça fait peur. Je t'ai déjà dit, c'est normal chez les bébés. Demain soir, tu fais la cuisine, ok ? Tu vas faire quoi ?
2: Des pâtes avec des aubergines.
1: D'accord.
2: Pourquoi tu m'as abandonné ?
3: À quoi ça peut te servir de savoir ça ?
2: J'en ai besoin.
3: Quand est-ce qu'on verra ta mère ?
4: Je sais pas.
5: Il faut pas rêver qu'un bébé va tout arranger. Je crois que c'est Noé qui pleure. Tu vas le chercher ?
2: Moi aussi, je pleure.
1: J'ai décidé que j'allais placer Lily en famille d'accueil.
6: Qu'est-ce que cette connasse de psy t'a encore fourré dans le crâne ? Dans ta maison maternelle de merde.
7: Si vous avez la chambre d'enfant, avec une vue sur la Meuse...
3: Elle pourra avoir les bateaux.
2: Notre premier appartement !
3: On s'en sort ?
4: On s'en sort.
2: Quand je suis arrivée ici, vous m'avez aidée à pas avoir honte d'être une mère célibataire.
8: Je veux pas revenir dans le passé, mais je t'en ai déjà prêté de l'argent.
2: Je me réjouissais tellement de te tenir contre moi. Mais je sens rien.
1: T'es plus ma sœur !
3: Je veux qu'il ait des parents qui l'aiment. Je veux plus connaître la misère, je veux m'en sortir.

0: Voilà donc bande-annonce du film. Moi, rien qu'écouter cette bande-annonce, j'ai déjà les larmes aux yeux, moi. J'ai pleuré pendant tout le film et là, rien qu'écouter la bande-annonce, ça revenait.
1: Madeleine, va.
0: Voilà, tout à fait. Alors, je propose de commencer le tour de table par Abdel et Elba et même Natacha qui est venue nous rendre visite aujourd'hui. Et après, on passera avec Mohamed et Salia. Abdel, qu'est-ce que tu as pensé du film ?
2: Le film, c'est bien, mais il est triste.
0: C'est un film triste.
2: Oui. Il vraiment m'a touché. Il est beaucoup de... Les photos dans la vie, c'est pas bien.
0: C'est pas bien. Qu'est-ce que tu veux dire? Quand tu dis c'est pas bien, les photos sont... c'est pas bien, ça veut dire quoi?
2: Il est beaucoup triste.
0: Ah voilà, c'est un film très triste.
2: Ouais.
0: D'accord. Mais quand même, à la fin du film, il y a des images positives quand même.
2: Oui, il y a des positives. Oui.
0: Ouais. Ok. Est-ce qu'il y a une histoire qui t'a touché plus que d'autres? Perla, Jessica, ou je ne sais pas comment s'appelaient les autres exactement. Je ne me souviens plus. Perla, c'était la fille africaine. Oui. Jessica, celle qui essayait de retrouver sa mère. Est-ce qu'il y a des histoires qui t'ont plus touché que d'autres dans ce film?
2: Oui, toute l'histoire, elle est touchée. Elle m'a touchée, oui.
0: Ok. D'accord. Ok. Elba, alors toi, tu as peut-être un autre avis sur le film?
3: Oui, je l'aime bien. C'est triste que la vie... Et je parle français, oui.
0: Oui.
3: Ah, ça va.
0: Tu parles très bien français.
3: C'est très triste. Je regardais que... En le monde entier, c'est comme ça.
0: Ah, voilà. Tu veux dire, dans ton pays aussi, il y a des histoires comme ça?
3: Oui.
0: Est-ce qu'il y a plus, tu penses, dans ton pays, il y a plus d'histoires comme ça qu'en Belgique, ou c'est plus ou moins pareil?
3: Je pense. Non, pour le moment, c'est la même chose.
0: OK.
3: Parce que là-bas, le président ne voudrait pas qu'il fasse ça. Que... Non. Ni qui donne la mort à le petit, ni qui le donne adoptif.
0: Ah, qui donne l'enfant à une autre famille. Ah ouais. Et il ne voudrait pas que ça se passe comme ça.
3: Peut-être que dessous de l'eau.
0: En dessous de l'eau?
3: Oui. Debajo de l'agua.
0: Tu veux dire noyer l'enfant plutôt que le donner à une autre famille?
3: Oui.
0: Ah ouais. Tu penses que c'est
3: comme moi?
0: Attends, comme toi, qu'est-ce que tu veux dire? Toi, tu as fait ça?
3: Ah oui.
0: Tu veux dire, tu avais un enfant que tu n'as pas gardé?
3: Non, je ne voudrais pas. Non, je ne le voudrais pas. Mais sa maman me dit, non, c'était toi.
0: Ah, toi, tu as adopté un enfant.
3: Oui.
0: Tu as adopté
3: un enfant. Adopté.
0: Mais oui, je me souviens.
3: Dessous de l'agua.
0: Qu'est-ce que ça veut dire, dessous de l'eau?
3: Debajo de l'agua.
0: Ça veut dire caché?
3: Caché, oui.
0: Escondido?
3: Oui.
0: Ok.
3: Et je dis que la marraine, elle m'a aidé pour coucher.
0: D'accord, ok.
3: Alors c'est pour ça, c'est ma fille.
0: D'accord.
3: Elle n'est pas ma fille.
0: D'accord.
3: Elle n'est pas me regarder comme sa mère.
0: Mais tu t'es toujours occupé d'elle?
3: Bah oui.
0: Ok.
3: Ça, c'est triste aussi.
0: Ok, ok. Donc Tu ressentais des émotions que tu avais vécues dans le film? Tu sentais des choses comme ça?
3: Oui. Ça m'a choqué beaucoup.
0: Ça t'a choqué beaucoup. Tu as, comme moi, hein, moi j'ai pleuré tout le film. Et toi?
3: Non.
0: Non, tu n'as pas pleuré,
3: non,
0: toi?
3: Non, mon corazón ya no da para eso.
0: Non? Ok.
3: Non.
0: Tu as déjà assez pleuré, il n'y a plus à pleurer, quoi.
3: Non.
0: Ok, d'accord.
3: Je siento que... Ce n'est pas déramer une lacrime pour ça.
0: Okay.
3: Non.
0: D'accord. Ok, d'accord. Bon, en tout cas, merci de nous avoir raconté ça. C'est une histoire touchante, pleine d'émotions. C'est super. Abdel, toi, est-ce que tu as un peu pleuré? Tu as versé une petite larme pendant le film?
2: Oui, moi aussi, j'ai choqué. Et dans mon cœur, triste, oui.
0: Tu étais triste?
2: Oui.
0: Ok. Voilà, donc les témoignages de Elba et Abdel. Merci de nous avoir donné ces témoignages sur ce film. On va peut-être continuer le tour de table avec Mohamed, par exemple. Mohamed, toi, tu as vu le film ?
1: Oui. Ah,
0: parle un peu plus près de ton micro, si tu veux bien.
1: Oui, bien.
0: Tu as vu le film. Et qu'est-ce que tu en as pensé ? Qu'est-ce que tu as ressenti en voyant le film ?
1: Elle est bon, mais elle est triste pour moi. Elle donne les enfants pour l'auteur et ne connaît pas maman.
0: Ah voilà, donc
1: moi elle est triste.
0: Donc il y a une histoire effectivement où il y a une fille qui est trop jeune pour s'occuper de son enfant et elle décide au lieu de le garder et de pas pouvoir s'en occuper de le confier à une autre famille.
1: Ouais,
0: pour que la famille puisse s'en occuper mieux.
1: Ouais, mais elle est triste. Pas vraiment comme ça, mais elle est triste.
0: Mais tu te souviens quand même il y avait un côté positif à cette histoire, la jeune maman. Elle demande au futur papa de la famille d'accueil, tiens, est-ce que vous jouez de la musique ? Parce qu'elle a envie que son enfant apprenne la musique. Et donc, le papa dit, oui, moi je suis, alors je sais plus, il est violoniste ou violoncelliste, je pense. Et donc, il va apprendre la musique au petit enfant. Donc, il y a un petit côté positif. On s'imagine que l'enfant va avoir une meilleure vie s'il était resté avec la jeune fille qui a 14-15 ans.
1: Ouais.
0: Ok. Alors, Salia, toi, que je vois que tu as ton visage très expressif.
4: Non, mais j'aime bien regarder, écouter aussi les avis des autres.
0: Hein. Ok, d'accord.
4: Alors, c'est pour ça que je suis très expressif.
0: Et alors, ce film, toi, qu'est-ce que ça t'a fait ?
4: Ben, connaissant les frères d'Ardennes, c'est très documentaire.
0: Ok.
4: Et ça parlait justement des filles mères et ce qui se passait dans leur vie, leur quotidien.
0: Ça parle essentiellement d'une maison d'accueil.
4: Voilà.
0: Pour une maison maternelle, on appelle ça, on accueille...
4: Mère et fille, plutôt, mère qui est en grossesse, on va dire.
0: Qui est en grossesse, ou qui ont déjà accouché, mais qui sont très jeunes, en fait.
4: Donc, elles sont encadrées, en fait. Voilà, ouais. C'est un ASBL qui est cadré et qui existe vraiment.
0: Ah, oui, tout à fait.
4: Donc,
0: il y en a plusieurs en Belgique. Hein.
4: Oui,
0: ça, c'est celle à Liège, mais...
4: Oui, et donc, ce sont des jeunes mères qui ont des bébés. Elles sont cadrées. Ils ont tout. Tous les besoins sont. Je ne trouve plus le mot. Cet ASBL les aide.
0: Elle fournit des solutions.
4: Des solutions, tant matérielles, morales, psychologiques et tout ça, quoi.
0: Ouais.
4: C'est fait dur aujourd'hui.
0: Oui.
4: Non, mais voilà. Oui, j'aimais bien. Mais moi, j'aime bien un peu sortir un petit peu de la misère. Voilà.
0: Ça ne te fait pas rêver, ça ?
4: Moi, ça ne me fait pas rêver du tout.
0: Je comprends, ce sont
4: des
0: situations.
4: Mais ça existe et donc on doit aussi prendre connaissance de ce qui nous entoure et pas faire l'autruche. Mais bon.
0: Moi, je trouve que des fois, il y a un côté universel dans les émotions qui se dégagent.
4: Voilà. Hein,
0: on ne vit pas les mêmes situations, mais il y a des émotions qu'on peut comprendre, qu'on peut sentir aussi
4: bien sûr.
0: Avec ces jeunes filles. Bon, elles sont vraiment très jeunes, hein, 13, 14, 15, 16 ans.
4: Mais on ne peut pas mesurer les sentiments non plus. Hein. Les échelles de sentiments sont quand même assez, pour certains élevées, pour certains c'est moins élevé. On a moins d'empathie. Voilà.
0: Oui, ça c'est sûr. Mais je dirais...
4: Ça a touché pas mal, quand même.
0: Ah oui, il y a plein de gens qui étaient touchés. Je veux dire, donc, même nous, en tant qu'hommes, c'est difficile de sentir aussi les émotions d'une mère par rapport à son enfant, qu'il a porté dans son ventre, et puis après, qui est très attaché, quand même. Ça, c'est des choses qu'en tant que père, on sent moins fort.
4: Hein, les femmes viennent de Vénus, et les hommes viennent, de Mars, non ?
0: Il paraît.
4: On n'a pas les mêmes façons de penser, procéder, d'évoluer non plus. Quoi.
0: Bah, tu vois, par exemple, ça peut être important pour les hommes. Moi, je l'ai vu avec mon fils, ce film-là. Bon, il faisait un petit peu le crâneur.
4: Et vous, pas me poser la question. Moi, je vais retourner la question. Hubert, toi, en tant qu'homme, qu'est-ce que ça t'a fait de voir ce film, Les Frères d'Ardennes, Les Jeunes Mères ?
0: Alors, moi, ça m'a fait chialer pendant tout le film. J'ai pleuré. Enfin, j'avais la larme aux yeux pendant tout le film. Parce que les Frères d'Ardennes ont ce don de produire des images où les émotions sont vraiment très fortes et on a de l'empathie pour les personnages. Moi, autant je repensais aux relations que j'avais avec mes parents que moi, les relations que j'ai avec mon fils. Donc, tout ça résonnait avec ma vie, en fait. Même si j'ai jamais vécu de situation comme ça, et la situation de mon fils, sa mère n'était pas jeune quand il est né, mais il y avait plein de voilà, plein de d'émotions qui résonnaient avec ce que j'ai vécu. Voilà. Alors, par contre, c'est vrai que ce que tu disais, c'était assez intéressant. Dans la salle, plein de gens posaient des questions, et même des gens de cultures tout à fait différentes disaient « Ah, ça m'a touché, moi j'ai repensé à ça, et j'ai connu quelqu'un que... » Et il y a eu, à la fin du film, donc les frères Dardenne étaient là, il y a eu un bord de scène, ils sont venus parler avec la foule, avec les spectateurs, et plein de spectateurs ont remercié les frères Dardenne pour ce film, en disant « Ah, ça parle un peu de moi, ça parle un peu de ce que j'ai vécu, et je suis content de partager ça. »
4: En fait, oui, les personnes qui étaient là, ils ont peut-être eu leur propre vie qui a défilé, ils ont peut-être eu d'autres personnes qui étaient aux alentours, dans leur voisinage, on va dire. Mais les problèmes, ils sont toujours là, hein. Simplement que c'est... déplacer, c'est plus en Belgique, mais ce serait au Congo, ce serait en Turquie.
0: Oui, mais je ne suis pas sûr qu'il y ait, tu vois, je suis pas sûr qu'en Turquie ou en Congo, il y ait des maisons maternelles. Est-ce que ça existe,
4: oui,
0: tu penses, en Turquie?
4: Il y a quand même des maisons d'accueil pour les femmes battues et tout ça, bien sûr.
0: Okay. Hein.
4: C'est plus du temps des hommes de Cro-Magnon, quand même.
0: Mais je ne suis pas sûr qu'au Congo, tu vois, il y ait ça. Je ne sais pas.
4: La culture aussi est différente. Donc, chez nous, on va plus aider, on va plus secourir qu'ici, par exemple, on est fort individualiste. Enfin, je suppose...
0: Il y a quelque chose de... Il y a la famille qui est plus présente et qui est aussi un cadre qui peut te protéger, qui peut t'accueillir. Ok, mais je propose, puisqu'on parlait du bord de scène, donc les frères Dardenne ont parlé avec les spectateurs, mais nous on a eu aussi l'exclusivité d'une interview eux, je vous propose d'écouter ça. On a montré la fin de la semaine passée, la bande-annonce, et puis on a montré une interview où vous lancez le film à Cannes, je ne sais plus pour quel média, et puis la réaction de mes élèves en français langue étrangère, c'était « Ils ne sont plus jeunes, comment est-ce qu'ils peuvent connaître tout ce genre de problème-là »
5: on est super vieux, mais on a été moins vieux, hein.
6: Ouais.
5: Et je sais pas, on vit dans le monde comme tout le monde, et on regarde, et on s'intéresse, et on a des amis, il y a des gens qu'on a connus quand on était jeunes, qui ont vécu des histoires similaires à Jessica, à Julie. Vous voyez, on vit pas dans une cloche fermée. On regarde le monde, et c'est le cinéma qui nous intéresse. C'est celui qui regarde le monde et qui essaie, à partir de là, de raconter des histoires où les gens parviennent, parfois difficilement, mais parviennent à s'en sortir. Voilà. Ça n'a pas d'âge, si je puis dire. C'est comme Tintin, de 7 à 77.
0: Ok.
5: Voilà.
0: mais j'imagine, il faut être aussi d'une certaine génération, d'une certaine époque, pour comprendre les problèmes d'aujourd'hui.
7: Non, je crois pas. Non, je ne crois pas. Je crois pas. Et c'est bien que quelqu'un de plus jeune fasse un film demain sur une maison maternelle, pourquoi pas, sur des jeunes mères, sur. Voilà, déjà rien qu'en parlant avec les jeunes femmes tout à l'heure, là, après la projection, elles avaient des histoires incroyables. Et c'est vrai que quelqu'un pourrait faire un film à partir d'une de leurs histoires. Non, je pense que c'est quelque chose qui traverse les siècles. Donc on est encore jeune par rapport à plusieurs siècles.
4: Avez-vous un jour pensé faire un film tout seul? Mais bon, c'est comme devenu presque une addiction chez vous. C'est « Jamais sans mon frère ».
7: C'est bien cela. Jamais sans mon frère.
8: Comment vous vivez le service après-vente, après chaque film?
7: Après chaque film, ce que nous aimons faire, c'est aller dans les écoles. C'est-à-dire dans les salles de cinéma où viennent les écoles, plus exactement. C'est ça que... Voilà, on aime faire cela, montrer le film. S'il y a un débat, qu'on nous invite, on vient. Évidemment, c'est bien ici les deux actrices qui étaient là aujourd'hui. C'est bien que les acteurs ou les actrices soient là aussi pour parler du film. Surtout que, bon, ici, elles sont jeunes, un peu comme les élèves, les écoliers, les étudiantes. Donc ça, c'est bien. Il y a parfois un échange plus... Je dirais plus... Comment dire? Plus juste, plus senti qu'avec nous. À nous, on dit, bon, dites-nous pourquoi. Là, on sent parfois qu'il se passe quelque chose avec les acteurs qui ne se passe pas avec nous.
6: Alors, une petite question à propos du choix des acteurs.
0: Mon fils, il joue au foot, et dans le foot, il y a un métier qui s'appelle le talent scout. Donc ils vont chercher les bons joueurs un peu partout. On a un club, l'Union Saint-Gilloise ici, qui fait ça très bien. Ils achètent des joueurs pas chers et ils les revendent très cher. Ici, apparemment, vous avez beaucoup de talent aussi, parce que vous avez fait émerger beaucoup de carrières, d'acteurs qui ont fait carrière après vos films. Il y a quelque chose de particulier, et après on viendra aux actrices. Qu'est-ce que ça vous fait d'être choisi par des gens qui ont fait émerger tellement de carrières? Qu'est-ce que vous avez comme petite touch particulière pour trouver...
7: Aucune, mon général. On fait ce qu'on peut, nous, comment vais-je dire? Babette est venue devant nous, Elsa est venue devant nous pour... On ne sait même pas pour quel rôle exactement. On aurait même pu prendre la jeune fille noire et en faire une blanche ou une maghrébine et changer. Donc, quand on les a vues, voilà, on a fait la même scène avec toutes les jeunes filles, d'ailleurs. Et il se fait que, tout de suite, bon, on en a vu 150, 160, on en a retenu une douzaine. Et on a retravaillé avec chacune, à des moments différents, des jours différents, en fonction de leur disponibilité. Et à un moment donné, vous sentez, vous dites, ben oui, elle est capable, elle le fera. On va encore travailler, mais on dit que parfois, elle nous apporte des choses qu'on ignorait aussi. Hein. Et c'est elle qui, en jouant, dit, ah là, tiens, elle a trouvé un truc auquel on n'avait même pas pensé. Donc, il y a des choses, et je dirais, c'est un critère, mais très large, on sent qu'on a la comédienne, dans ce cas-ci, c'était des jeunes mères, donc il y avait quand même deux acteurs aussi les garçons, c'est quand ces personnes que vous castez vous résistent, qu'il y a quelque chose en eux, et vous dites, qui reste caché, si je peux dire, qu'elle ne donne pas tout. Et là, vous vous dites, tiens, là, il y a, entre guillemets, un mystère. Il y a quelque chose qui résiste et qui est bien pour la caméra. Que la caméra ne passe pas à travers. Et que dans les dialogues, ça se voit beaucoup. On dit, mais non, je me souviens, quand on avait choisi le jeune acteur pour le film Le Fils, ce qui nous avait intéressé, c'est qu'on a fait une scène où là, vraiment, il devait résister. C'est-à-dire, on lui disait qu'on l'avait vu voler un portefeuille durant le cours de gym, dans l'école, et que on l'avait vu, mais qu'il devait dire que c'était pas lui. Au prof qui lui disait, mais allez, je t'ai vu là, tu dois quand même rendre le portefeuille, etc. Et le garçon, je me souviens, c'était Jean-Pierre, tu te souviens, la scène, moi, j'étais devant lui, mais il me faisait croire que c'est moi qui me trompais. Il me regardait, il ne disait rien. Et puis je disais, mais quand même... Et il me regardait, il disait non. Et il disait peu de choses, hein, mais il avait quelque chose qui... Une présence telle que on s'est dit, ben, sauf si à un moment donné, il n'arrive pas à parler. Ce qui n'était pas le cas, évidemment, parce qu'il parlait aussi dans d'autres scènes. Mais qu'on a au casting. Mais là, on a senti une résistance. Je sais pas, une présence. Quoi. Il était là. Et c'est ce qu'on demande aux jeunes filles aussi. Aux jeunes actrices, c'est d'être là. Évidemment, en même temps, il y a tout le talent et tout ça. Bon, les silences respectés, le rythme. Voilà, vous sentez ça quand elles prennent le texte en elles, et en elles-mêmes, qu'il est dans leur corps, qu'elles ne jouent pas seulement avec leur tête, mais avec tout leur corps. Et ça, voilà, c'est comme ça, c'est leur talent, ça. Ça veut dire, à un moment donné, de toute façon, si je prends la scène de l'hôpital, par exemple, où elle est là toute seule avec son mari, là, son ami comédien, ils sont là tout seuls pendant 5 minutes. Et ça, c'est eux, hein. C'est leur talent. C'est bon, voilà. Et c'est sa manière à elle d'arriver à contenir l'émotion puis de la sortir doucement, doucement, à pas tout donner d'un coup et puis craquer et puis repartir. Ça, c'est elle. Hein. Et la même chose, la scène avec sa mère, quoi, avant qu'elle se jette dans ses bras. Ben, ça, c'est elle, hein, qui bégaye un peu, qui repart, qui... Bon, voilà.
6: Au foot. À un moment donné, le joueur est sur le terrain. Même s'il a été entraîné, il est sur le terrain. Fait le jeu. Ouais, voilà, ouais. C'est la même chose.
0: C'est clair. Et quelle était la scène qui a servi à choisir les actrices?
7: La scène où elle attend le bus. Elle croit voir sa mère, là. Première scène du film. On l'a faite avec tout le monde.
0: Okay. Et alors, donc, aux actrices, maintenant... Quand vous êtes choisi par les frères Dardenne, vous vous préparez d'une manière particulière. J'imagine, c'est assez émouvant d'être choisi par des gens assez renommés.
9: Oui, je pense que c'était beaucoup de joie. la surprise aussi.
7: De le dire, hein, tu
9: ouais. Non, c'est.
0: On est cool, hein.
9: Mais non. Mais je pense qu'il y avait aussi du stress et l'envie d'être à la hauteur, mais en fait, plus du tout à partir du moment où on commence le travail. Parce que quand on arrive en répétition, on rentre dans le travail et autant les frères que toute l'équipe te font sentir hyper à ta place. Donc très vite, tu te poses moins la question de la légitimité parce que on avance, on trouve des choses et ouais, c'était beaucoup de plaisir.
10: Moi, c'est différent, je pense. Moi, j'ai pas eu de stress. Non, mais je les ai pas vus différemment, à part sur le tournage. Je savais qu'ils avaient une autre approche de jeu. Et donc, j'avais plutôt hâte de travailler avec eux sur ce terme-là. Mais je les ai pas mis sur un autre pédestal par rapport à d'autres réalisateurs. Donc, juste, j'étais contente de faire un autre tournage qui me tenait à cœur, quoi.
0: Okay, mais toi, tu as déjà joué dans plusieurs tournages. Tandis que toi...
9: C'était mon premier film.
0: Ah, ben voilà, ouais. Oui, j'imagine, première expérience.
9: C'était double peine, mais double joie. Ouais.
11: En 50 ans de carrière, quelle a été votre satisfaction la plus totale?
5: Je pense que, quand on est cinéaste, on est comme un père, une mère, on a la chance d'être deux. Par rapport à chaque film, c'est un enfant, on les aime tous de la même manière, voilà.
0: Alors, moi, j'avais justement une question dans ce sens-là, parce que vous parliez de papa et de maman de couple. Après autant de films, il faut encore se surprendre entre frères pour pouvoir maintenir une relation fraternelle fertile.
7: Je voulais dire, la vie de couple, il faut se surprendre.
0: Ouais, c'est ça.
7: On n'est pas un couple dans ce sens-là, nous. Hein. Non, on ne doit pas se surprendre pour rester ensemble. Elle est bonne, elle est très bonne. Non, nous pas. Au contraire. Continuité, permanence, pas trop de mouvement d'humeur.
0: Zone de confort.
7: Si vous voulez, appelez ça comme vous voulez, ou zone d'inconfort, mais en tous les cas, ouais. On travaille ensemble et voilà, c'est tout. On se pose pas toutes ces questions, en fait.
10: Vous êtes complémentaires aussi.
7: Voilà, on est complémentaires, voilà, comme le dit notre amie actrice. Parce qu'ils voient mieux comment on travaille que nous-mêmes. Nous, bon, on est dans le bocal. Hein. Eux, ils voient un peu les poissons dans le bocal en travaillant avec nous, quoi.
10: Les poissons dans le bocal.
11: Quel est votre leitmotiv pour avoir su faire une carrière et pour pouvoir avoir une continuité dans...
7: Quelle est votre... La motivation, vous voulez
11: oui.
7: Dire ben, la motivation, c'est que, voilà, à un moment donné, on a travaillé avec un cinéaste, et metteur en scène de théâtre, écrivain, Armand Gatti, on avait 20 ans tous les deux, plus ou moins, et il nous a dit, ben, les gars, il nous a pas dit verbalement, mais il nous a fait comprendre qu'on pouvait travailler ensemble et faire des choses. Parce qu'on travaillait avec lui, on était chacun son assistant à un moment donné. Mais on n'a pas eu une révélation en disant « Oh, il faut qu'on travaille ensemble, faire des films ». Non, c'est venu comme ça. En vidéo d'ailleurs, on ne faisait pas des films avec la pellicule, etc. au début. Hein, on faisait des. On est contemporain d'une nouvelle technologie qui est apparue où on pouvait filmer sans avoir étudié. Voilà, le tout, c'est qu'on avait vu des films. Et on s'est éduqués nous-mêmes, si je peux dire, à faire des films. Comme on n'a pas fait d'école.
11: La dernière que je vais vous poser. Comment vous voyez le futur cinématographique?
5: De toute façon, c'est ceux qui voient le futur, ils se trompent toujours. Donc, je n'en sais rien. Les choses se multiplient. Hein, les différents moyens de regarder, de fabriquer, de regarder des films. C'est pas toujours dans le bon sens, mais enfin bon, les endroits se multiplient, les opportunités de travail se multiplient, et peut-être que ce qui se multiplie pas assez, c'est la tension. On a l'impression qu'on vit dans un monde où on est de plus en plus distrait. On n'arrive pas à rester un peu concentré pendant le temps d'un film, par exemple. Seulement sur le temps d'un film. Et je pense que ça, c'est dommage. C'est pour ça qu'il est toujours bien que, par exemple, ce que nous venons de vivre aujourd'hui, c'est que des gens se rassemblent dans un endroit pour regarder ensemble un film. Alors, on réagit, chacun et chacune réagit, mais il se passe quelque chose entre le film et vous. Parfois, c'est l'ennui profond. Enfin, peu importe. On est là, on est dans la salle. Et on ne fait pas autre chose. On peut rêver à autre chose, penser à autre chose. Mais on n'est pas distrait par d'autres activités qui nous prennent parce que, en fait, on n'arrive plus à se concentrer. Bon, on s'éparpille. Et la salle de cinéma permet des rencontres comme ça. On peut partager à un moment donné quelque chose. Ça, c'est bien. J'espère que dans le futur, les salles de cinéma resteront. Et le reste, voilà. On verra, mais que les salles de cinéma puissent rester.

0: Voilà, Léo Ferré et l'adieu, alors, qui fait référence au film, évidemment, puisque une des jeunes mères, c'est le poème, alors je ne sais plus c'est un poème de qui, de Baudelaire, je crois, mais je ne pourrais pas être tout à fait sûr, qui est un poème dont elle s'est souvenue quand elle était à l'école et qui, chaque fois qu'elle est dans un problème, eh ben, elle se récite ce poème-là. Et ça l'a fait sentir, ça l'a fait changer d'univers et ça l'a fait sentir mieux. Voilà, alors, pour moi, évidemment, tout ça, un grand moment, le chouette film. Et puis les frères Dardenne, quand on les écoute, ils parlent de manière assez simple, mais ils disent des choses intelligentes et ils restent dans leur truc. Ils viennent de Liège, ils restent liégeois. Ils ont beau être connus dans le monde entier. Il reste des gens assez simples, en fait. Hein.
1: Oui, très sympathiques, très modestes, on va dire, ouais, hein, dans ouais, leur ouais. présentation, dans leur façon d'être. Moi, je trouve, ils ne m'ont pas fait peur au début. C'est vrai qu'on se dit, oh là là, les frères Dardenne. Et ben, ils sont très sympas, en tout cas.
0: Tout à fait. Oui. Tout à fait. Je vous propose d'écouter, justement, pour illustrer ça. On a parlé d'un autre sujet à un moment. Je parlais de mon fils et on a parlé du foot pendant l'interview. Ben, ils ont un peu embrayé sur le foot. Vous allez voir ça. Écoutez ça.
2: Et votre fils, il joue au quel
3: club? Il joue au Léopold. Léopold à Uccle. Voilà.
2: Bon, ça va.
3: Il a 14 ans.
2: C'est là, moi, j'ai arrêté à ce moment-là.
3: Ah oui.
2: J'ai joué au Standard.
3: Ah oui, oui, voilà.
2: J'ai arrêté. Ah. Parce que j'étais pas le meilleur et tu le vois tout de suite.
3: Il était le chouchou du coach au début de l'année et un peu moins à la fin. Du coup, il perd un peu. Il joue attaquant.
2: Il est attaquant. Il faut être rapide.
3: Il faut être explosif.
2: Non, mais rapide, plus rapide. Maintenant, tu dis on va aller en défense parce qu'on joue plus lentement, mais c'est pas vrai.
0: Voilà, hein, donc une petite discussion sur le foot, comme ça, tout à fait inopinée, pour vous illustrer un peu les frères Dardenne, qui sont pas des gens qui se prennent la tête, ils sont attachés à des choses assez simples, et puis ils voient avec leurs yeux et avec leur talent et leur expérience de cinéaste. On va terminer cette séquence sur le film Jeune Mère, bah, par la musique, la seule musique qu'on entend dans le film. Dans le film, elle est jouée par la professeure de français, donc de la jeune mère Julie, qui parle de son poème. Et elle propose à son ancienne professeure de français, qui lui a appris le poème, d'être témoin de son mariage, parce que ça a l'air de bien marcher avec son copain. Non seulement elle joue la musique sur le poème, mais elle va aussi jouer une petite musique de Mozart qu'on entend et qui est c'est une sonate de piano numéro 11 à la turque.

0: Voilà, musique qui illustrait cette séquence, qui fermait cette séquence sur le film Jeune Mère des Frères Dardenne. Et là, nous, on va revenir dans le gastronomique, hein, dans les papilles gustatives, puisque on va terminer cette recette du carne yark. Je crois que je le prononce de mieux en mieux. Oula, non, on a,
1: Oui, ça va.
0: Il y a celle-là qui fait une tête, il m'écoutait comme ça, mais... Alors, on en était à la recette. L'aubergine est cuite, enfin, elle a été ouverte, on a mis la farce dedans, et maintenant on va la mettre au four, mais avec une sauce particulière,
1: oui,
0: pour la faire cuire.

0: Ça, c'est quelque chose que c'est la seule recette où je vois qu'on met comme ça. Ah, mais je vois que ça, il y a plein d'autres recettes où on fait ça. Mais je connais pas ce genre de recette où on va mettre à baigner quelque chose au four.
1: Ben parce que s'il n'y a pas de sauce, s'il n'y a pas d'eau, ça, ça brûle, ça ne cuit pas. Et donc, on utilise ça, en fait, pour la cuisson et
0: pour humidifier.
1: Humidifier et puis pour finir récupérer quand même les sucs.
0: Ben oui.
1: Et qui donne le goût après à l'aubergine et au pilaf. Oh purée, j'ai la bouche.
0: Alors, les aubergines vont au four. Il y a une petite décoration sur les aubergines. C'est quoi la petite décoration?
2: C'est décoration, les tomates, poivrons.
0: Alors, c'est un poivron vert, hein, un long poivron vert qu'on met, qui a fait une ligne verte avec des ronds rouges.
2: Oui.
0: Et ça donne une chouette déco.
2: Cette décoration, c'est magnifique. C'est...
0: Mais oui.
2: Oui.
0: Il paraît que tu as eu des commentaires sur ton Facebook à propos de la décoration, hein, que tout le monde trouvait ça magnifique.
2: Oui, cette décoration, tout est obligatoire, les yeux bien...
0: Oui, pour une bonne présentation.
2: D'abord les yeux, après les...
0: Le goût, oui. Donc oui, on mange avec les yeux d'abord, hein, tout à fait.
2: Oui,
0: tout à fait. Écoutez, on va écouter cette deuxième partie. Donc, on vous quitte pour un petit trip de 12 minutes dans les cuisines, de nouveau, les cuisines du Tonnouille, qu'on remercie de nouveau de nous accueillir.
2: Ah oui,
0: ils sont vraiment
2: sympas.
0: Ils ont une chouette cuisine, on a une chouette salle à manger.
2: On a une pérennité, on a une. Un suivi qu'on peut maintenant aller tous les mois, quoi.
0: Voilà.
2: C'est vraiment bien.
0: Vraiment, ils sont très accueillants.
2: Parce qu'on a tous les ustensiles, on a tout. Hein.
0: Absolument.
2: On ne doit pas se casser la tête.
0: Il y a
2: hein.
0: quasi les épices, mais les Turcs, ils veulent leurs épices turques quand même. Ils ne vont pas prendre les épices du Tonnouille. On écoute ça.

0: Il n'y aura pas de bruit aujourd'hui, peine perdue.
1: Ok, bon, ça va.
2: C'est tous les matos qui ne font pas de bruit là.
1: Mais ouais, mais bon, c'est un peu plus de bruit.
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0: Ici j'ai mis le salça, c'est-à-dire le concentré de tomate avec le paprika, poivron. J'ai mis du sel, du poivre et du paprika en poudre. J'ai dilué dans de l'eau, ce qui va nous servir en fait à cuire les aubergines farcies et ventrées au four.
1: Toi tu disais donc le tatl biber salças. Tu mets ça dans les tartines?
4: Oui, c'est ma maman. Il fait mettre dans le salsa avec les tartines. Il met dans le machine à tous. Et ça pique pas. Non.

0: T'as vu comment là?
1: Oui.
0: Eh bien, c'est mou. Et du coup, c'est plus facile à le manipuler, à manier.
1: Et après,
0: on met la pâte dedans. Et la sauce que j'avais préparée, on va verser ici dans le plateau. Et on va mettre au four. Et ça va cuire avec le jus. Tu vois? Et nous, on ne perd rien. On garde l'intérieur. Tu vois, ce qu'on a pris au centre, on ne le jette pas. On le remet dans la farce et on récupère et ça donne du bon goût. Voilà. Bien, regarde comme c'est joli, c'est beau. Et c'est bon. Et on va rajouter du persil. On va décorer avec un petit poivron qu'on a coupé tout son long. Et puis, on a coupé des tomates.

0: À mettre une pièce par pièce.
1: Voilà. Et ça va aller combien de temps au four?
2: 30 minutes.
3: 30 minutes,
2: oui.
1: Okay, 30 minutes.
2: 250. 250.

0: Oui.
1: Alors comment on fait le riz pilaf à la turque?
0: À la turque, ben, on prend le bon riz, surtout le bon qui ne colle pas. On va laver le riz surtout plusieurs fois. On le met dans de l'eau et on le laisse reposer. Et il y en a des qui mettent du jus de citron. Et après, une fois que c'est fait et qu'on passe à cuire, il ne faut surtout pas laisser de l'eau dans le riz. Il faut que ce soit bien égoutté pour pouvoir passer à l'étape suivante.
1: On va griller le riz après?
0: Oui, oui. Donc pour le moment, oui, on va faire le riz sauté.
2: Sauté.
0: On va le faire dans de l'huile avec un peu de beurre. Voilà. Pour la couleur. Oui.

0: Non, ce n'est pas des blés.
1: C'est pas des, comment on appelle ça, des pâtes?
0: Non,
1: ce
0: n'est pas des pâtes.
1: Des oxos?
0: Non. C'est des chèvres.

0: Et puis une fois que c'est doré, on rajoute le riz qui a été lavé maintes fois, séché pour que ça se dore et pas que ça cuit dans la vapeur. Ça doit être rissolé. Et donc pour ça, il faut qu'il n'y ait pas de jus, quoi.
1: Ouais.
0: Voilà. Et on doit souvent mélanger pour que ça ne brûle pas. Hein. Pour que le chef y ait la petite pâte de blé.
1: Ouais.
0: Ça ressemble au blé. Donc il faut que ça soit...
2: Ça ressemble au orso grec. Hein.
0: Oui, si tu veux, si tu veux.

0: Voilà pour cette recette carne yarek, la recette de chez nous, de réaliser à Tenou. Je propose de commencer un petit tour de table avec par exemple Abdel qui est juste ici à côté de moi. La recette, toi tu as pas mal participé.
1: Ça passe bien, tout le monde en est content. On a mangé bien, la recette c'est très bon.
0: Alors moi j'étais assez admiratif de ta manière de d'éplucher les aubergines. Kezban t'a montré une fois comment il fallait faire, toi tu l'as refait directement, quoi. C'était nickel, quoi.
2: C'est Abdel Koudous, c'est bien les cuisiniers.
0: Ah, c'est un bon cuisinier.
2: Oui.
1: Merci.
2: C'est beaucoup de vous aider.
0: Abdel, est-ce que tu pourrais refaire la recette, tu penses?
1: Oui, mais l'aubergine, on fait ça, mais c'est pas comme je mange. La recette, c'est très délicieux.
0: Mais au Maroc, il y a aussi des recettes avec les aubergines?
1: Oui, c'est ça.
3: Pour tout le monde, je pense.
0: Oui. Ça s'appelle comment au Maroc, la recette à l'aubergine?
1: La recette de Binjal.
3: Binjal.
0: Binjal. Ok, et c'est avec aussi de la viande, du fromage. Qu'est-ce que tu sais la faire, toi?
1: Oui, je vais faire, mais sans juste l'aubergine, pas d'autre chose.
0: Il n'y a pas de riz à côté?
1: Non.
0: On mange pas de féculents à côté, juste l'aubergine farcie.
3: Du pain, oui. Je pense.
1: Du pain, avec du pain.
0: Avec du pain.
1: Ouais.
0: Ah, voilà, Binja. On ira voir, et peut-être pour une recette future, au tenouille, une recette de chez nous future. Pourquoi pas?
1: Pourquoi pas?
0: Ouais.
1: Ouais.
0: Ok. Alors, Elba, comment tu as vécu cette préparation?
3: La préparation, je l'aime bien.
0: Ok.
3: Et l'ambiance, très bien.
0: L'ambiance?
3: Je commis très bien.
0: Ah, tu as très bien mangé. Tu as très bien mangé, d'accord. Et la préparation, toi, tu t'es occupé, je me souviens, de la poêle et du haché.
3: Oui, de l'haché.
2: Oui,
0: haché, c'est ça. La farce.
3: Absolument.
0: Tu as goûté avec le sel et tout, s'il fallait.
3: Ah, oui.
0: Ouais.
2: Mélanger le haché.
3: Tout.
0: C'est
3: bien.
0: Ok.
3: Je m'occupe souvent de ça.
0: Ok, tu t'occupes souvent de ça. C'est vrai que quand on a fait les poupoussas, il y avait aussi une farce un peu du même genre, pas du tout les mêmes épices et les mêmes ingrédients, mais il y avait quelque chose avec du haché aussi. Hein.
3: Oui.
0: Rien à ajouter à ce que tu as dit?
3: Non, tout le monde dit c'est très bon.
0: Ok.
3: Tout ce que je regardais, c'est comme ça qu'on nous le fait.
0: Ok. Est-ce que tu pourrais refaire la recette, tu penses, à la maison?
3: Oui, mais nous l'a fait l'ami. L'ami.
0: Tu fais
3: des lamelles.
0: Des tranches?
3: Des tranches, voilà.
0: Des tranches d'aubergine. Ah, tu as une recette que tu connais qui est plus ou moins la même?
3: Oui. Pour moi, c'est meilleur le fromage.
0: Ah, avec au fromage.
2: Genre moussaka, alors. Des lamelles, viande, fromage.
3: Et c'est possible, oui. de la viande.
0: Ok.
3: Je le fais.
0: Ok, avec de la tomate aussi?
3: Tomate et tout.
0: Ok. Ça s'appelle comment, cette recette? La recette,
2: c'est la recette
0: Elba.
2: De Elba.
0: La recette de Elba.
2: Elba.
0: Ok. Bonjour Natacha.
4: Bonjour.
0: Alors merci de ta visite déjà dans notre groupe. Toi tu as entendu les séquences, tu ne l'as pas goûté, hélas. Est-ce que ça te donne envie de goûter?
4: En tout cas moi j'adore les aubergines, c'est un de mes légumes préférés. Et j'ai déjà visité la Turquie 2 fois. Seulement à Istanbul, mais ouais, j'adore les ingrédients frais et ouais, ça me plairait vraiment.
0: Est-ce qu'avec tous les sons, toute l'ambiance qu'il y avait dans la cuisine, tu as pu suivre la recette?
4: Oui, je dirais ma partie préférée, c'était quand j'entendais les bruits de les légumes coupés ou par exemple la viande qui était cuisinée en même temps. Ça me mettait vraiment dedans. J'avais beaucoup l'esprit immersé.
0: Ok, parfait. Voilà, donc ça c'était... Merci Natacha pour ton avis, merci Elba, merci Abdel. Il nous reste évidemment Mohamed, par exemple, hein, qui est là. Mohamed, tu te réveilles, Mohamed?
5: Ouais.
0: Ouais, il est là,
5: ouais,
0: hein,
5: ouais,
0: Mohamed,
5: si.
0: Il est là.
5: Hein.
0: Il dort pas, hein. Alors, le carne yarek, la recette aux aubergines, qu'est-ce que tu en as pensé?
5: Elle est très bonne, elle les connaît bien.
0: Ouais.
5: C'est très bon.
0: C'est très bon. Toi, qu'est-ce que tu as fait ce jour-là? T'as fait
5: Mon Dieu, c'est toi, elle aimait les photos.
6: Elle aimait les photos.
5: C'est toi, elle aimait les photos. Elle aimait les photos.
0: Bon, alors, c'est pas ça. Mal, tu fais rien et puis tu manges bien. Ouais, c'est pas mal aussi.
5: Elle
0: hein.
5: dit, toi, ça aimait les photos.
0: Ouais, alors, les photos, on les verra sur le site, on les verra sur le Facebook de l'association, on les verra sur la page Radio Panique, on verra les photos un petit peu partout. Hein. Alors, est-ce que toi, tu connais le binjan?
5: Binjan?
0: La recette, c'est Abdel. Abdel parlait d'une recette aux aubergines marocaines.
5: Il y en a beaucoup de recettes, ben je ne sais pas.
0: Ah, ok. Les recettes à l'aubergine marocaine, il y en a beaucoup.
5: Il y en a beaucoup de choses. Mais il n'y a pas connu, mais manger, oui. Il y en a beaucoup de recettes de l'aubergine.
0: Ah, ok.
5: Oui, il y en a beaucoup de recettes.
0: Ok.
5: Ouais.
0: Super. Salia.
7: Oui, je viens de faire encore mes petites recherches. Hein.
0: Ah, ben,
7: la petite fouineuse.
0: Mais, ouais.
7: Et en fait, j'ai regardé aubergine, recette aubergine marocaine.
0: Ouais.
7: Et ça s'appelle zalouk froid ou en salade. Mais en fait, c'est le caviar aubergine que nous, les Turcs, on fait lors de notre présentation comme entrée.
0: Ok, d'accord.
7: Tu vois.
0: Donc c'est un plat froid plutôt.
7: Oui.
0: C'est un plat
7: oui.
0: froid. Ok.
7: Mais on peut manger chaud évidemment.
0: Oui,
7: si
0: oui.
7: c'est là, ben on mange. Si okay. on peut attendre après.
0: Voilà, comment quoi. Ça s'appelle en turc cette préparation Ah, peut-être Keziban, c'est comment on appelle
7: haydari,
0: l'entrée.
7: Haydari, haydari. Donc c'est quelque chose qu'on met au four,
0: ouais.
7: les aubergines au four. Après, avec une fourchette, on écrase bien.
0: Ouais.
7: Avec de l'ail, des tomates, on met au-dessus et on met au four. Et ça devient, si tu veux, genre purée qu'on rajoute sur les pains comme entrée, quoi. Genre okay. tapas.
0: D'accord.
7: Mezé.
0: Ok, mezé.
7: Mezé.
0: Ok, d'accord. Okay. Kezban, comment ça s'est passé, la recette? Tu étais contente de ton équipe?
2: Oui, oui, j'ai bien passé le canton, l'équipe.
0: Ouais. Et le goût, tu étais contente de ta préparation? C'était le goût que tu voulais?
2: Oui.
0: Ouais.
2: C'est tout le monde le bien faire, c'est aimer les goûter.
0: Ok, oui. Bah, le monsieur Paul était là, hein, le directeur du tenu, il a adoré. Et il y avait une madame turque aussi qui était là, il me semble, qui a aussi trouvé ça très bon.
7: Oui, oui. Elle travaille au tenu, en fait.
0: Ah, voilà. Ah oui, elle est secrétaire
7: elle était partie, elle n'a pas mangé.
2: Okay.
7: Elle est
0: la directrice de EYAD.
2: Mais oui, c'est
0: d'ailleurs,
2: Hélène.
0: Ouais, qu'on va saluer bientôt, puisqu'on va parler d'elle bientôt. Et toi, Salia, tu étais contente de ta copine? Elle a bien travaillé?
7: Oui, oui. En fait, moi, j'ai bien cuisiné. Et quand... ah oui, il y avait ma sœur aussi qui était venue pour
0: juste.
7: Une première fois. Merci de nous rappeler ce moment-là. Et donc, oui, j'étais contente parce que tout le monde cuisine, mais tout le monde cuisine pas comme il faut.
0: OK.
7: Et elle a travaillé, elle a fait tout avec l'art.
0: Okay.
7: Avec l'art, tant par...
0: Dans les règles de l'art.
7: Dans les règles de l'art, c'est-à-dire le visuel, la cuisson, tout était bien homogène, tout était bien fait.
0: Tout était respecté. Et le riz pilaf aussi, il était très bon.
7: Ah
0: hein.
7: oui, oui. Il était très, très bon. Tout le monde était content. Hein.
0: Ouais.
7: Merci, Kezban, pour ta participation culinaire.
0: Évidemment.
2: Seulement les carnières que... C'est pas bon. Il y a du pain, il y a des pilaf.
0: Ah oui, c'est ça.
7: En fait, on n'a pas servi du pain parce que le riz servait justement
0: de féculent. Ouais, ouais.
7: Et donc, c'est
0: pour
7: ça.
0: Donc, ce que tu dis, les carnes yarek tout seul, sans accompagnement, c'est moins bon. C'est meilleur avec le riz pilaf.
2: Ouais.
0: Et avec du pain aussi, tu disais qu'on peut donner du pain aussi?
2: Il n'y a pas les pilaf, c'est du pain. C'est
0: du pain, ok.
7: Mais c'est toujours mieux avec le riz, of course.
0: D'accord. Moi, je trouve qu'avec le riz, ça donnait très bien. Avec le riz pilaf,
7: et la sauce qui avait... Donc, s'est évaporée un petit peu et qui restait vraiment la bonne sauce.
0: Ça a imbibé les aubergines.
7: On va le refaire, je crois. J'ai cette impression. Mais je ne sais pas si Kezban, elle va le refaire.
0: Alors, l'heure passe, ça fait déjà... Pratiquement, ça fait 2h15 qu'on est là. On va terminer par la toute dernière séquence qui sont l'agenda des événements.
2: Oui.
0: On va peut-être faire une petite pause musicale, puisqu'on a beaucoup parlé, pas trop longue. Et puis, on parlera des événements dans le quartier et un peu plus loin que le quartier.

0: Intermède musical venu d'Afrique, le groupe Fulu Musiki dont on parlera dans quelques minutes. Mais d'abord, c'est Kiziban qui va nous annoncer le programme pour ce week-end déjà.
1: Oui, le samedi, braderie le 16 mai, quartier de Méridienne, chaussée d'acte, organisateur, administration communale de Saint-Josse.
0: Donc Saint-Josse organise la grande braderie. Toi, tu la connais, la braderie Salia?
2: Oh oui, comme je l'expliquais antécédemment, la braderie c'est chouette, mais à chaque année, il pleut, il vente, on est obligé de plier bagages, c'est pas gai quoi.
0: Regarde dehors, c'est plein soleil, il y a du soleil.
2: Oui, demain aussi peut-être, et samedi, ben, ce sera la drache nationale, on va dire. Mais c'est vrai que le mot administration, c'est compliqué.
0: Administration communale. Donc c'est
1: administration
0: communale. Ok, ça c'est donc un des événements qui aura ce week-end. Il y a un autre événement ce week-end et on en parle parce que EYAD est un peu mouillé dans cette affaire. C'est-à-dire que Hélène, la directrice de EYAD, elle participe à l'organisation du Jamming Jet, qui est un festival qui se passe à Jet, comme le nom le dit. Hein, c'est un festival c'est musique, nourriture, rencontre. C'est tout à fait gratuit. Enfin, la nourriture n'est pas gratuite, hein, mais en tout cas, l'accès au festival est tout à fait gratuit. Tous les concerts sont gratuits. Et justement, pour financer tout ça, bah, il faut aller manger sur place, aller boire au bar sur place. Et c'est dans un chouette petit parc. Il y a des choses pour les enfants, des choses pour les familles. Il y a une terrasse de restaurant. Et puis, il y a des scènes de concert. Et puis, voilà, tout le monde est dans l'herbe, prend son pique-nique dans l'herbe.
2: Ouais. Et c'est quel jour?
0: Alors, c'est vendredi demain, ça commence.
2: Ah.
0: Et samedi, je pense, c'est vendredi 15 et samedi 16 mai. Donc si vous voulez rendre visite à ce festival qui est toujours très sympa, avec une programmation, avec des musiques un peu du monde entier, entre autres ceux qu'on a entendus au début, Fulu Musiki, donc les Africains qu'on vient d'entendre juste avant que Kezban parle, ils seront là et sera là aussi, et on se quittera avec ça puisque ça fait bientôt 2h30 qu'on est là, c'est super, hein, on a les émissions prennent de plus en plus de temps. De plus en plus de contenu dans les émissions de l'atelier de Radio Populaire.
2: Effectivement, et ouais. Espérons que ça florirait de plus en plus. Hein.
0: Alors, si vous nous écoutez, voilà. Bien sûr, vous êtes
2: appel
0: les bienvenus. Vous êtes les bienvenus à nous rejoindre, parce que là, il faut remplir les 2 heures. Maintenant, peut-être la prochaine émission, 3 heures, on va voir. Mais il faut que, voilà, qu'il y ait du monde qui vienne apporter de l'énergie, des contenus, des sujets duquel on peut parler.
2: Oui.
0: On a encore quelques. On a encore quelques sujets qu'on n'a pas encore divulgués. On a entre autres l'interview d'un propriétaire de supermarché à Saint-Josse.
2: Oui. Hein.
0: Et on a aussi l'interview d'une petite troupe de théâtre qu'on a été voir, dont on devra parler
2: là.
0: Aussi.
2: Oh, ce sera surprise, hein. Il ne faut pas tout dévoiler.
0: Tout à fait, tout à fait. Mais donc, si vous voulez nous rejoindre, vous allez sur le site de EYAD et prenez le contact de EYAD. C'est juste info@eyad.be. Vous nous écrivez un petit mot, j'ai entendu l'émission, j'ai envie de participer, ça a l'air chouette, il y a une bonne ambiance. On mange bien, en plus, une fois par mois.
2: Eh oui.
0: Voilà, et donc envoyez-nous un petit mail et la personne qui sera au bout du mail nous transmettra tout ça. Voilà, on va se quitter. Merci Abdel, merci Elba, merci Natacha qui est venue nous rendre visite, merci Mohamed bien sûr.
3: Merci Elba.
0: Et merci Salia.
2: Merci à vous toutes et tous.
0: Et merci Kezban, qui était la grande chef cuisinière du mois.
2: Et c'est pas tout. On merci. Attend quelque chose. Vous avez promis quelque chose.
0: On a.
2: Ah, c'est pas que nous qu'on allait cuisiner, hein. T'avais dit.
0: Ah
2: t'avais
0: oui,
2: dit.
0: Oui. Alors la prochaine, c'est moi fois. Normalement.
1: C'est
0: moi.
1: Quelle date?
0: Alors, j'ai pas de date encore. Mais la prochaine, je vais essayer de voir. Hein. Je vais d'abord le préparer une fois chez moi. Parce que moi, je ne suis pas un cuisinier aussi émérite que vous.
2: Mon t'aidera, t'inquiète.
0: Mais oui. Je propose qu'on fasse un waterzooie. Je ne sais pas si tu vois ce que
2: moi,
0: c'est que
2: bien sûr, je connais.
0: Le waterzooie.
2: Oui, c'est des légumes avec du poulet, genre vol-au-vent.
0: cuit à la crème. À la crème. C'est des choses assez simples, mais il faut bien le faire.
2: Bien doser.
0: Voilà. Donc, on va faire ça normalement ce mois de juin.
2: Ok.
0: Alors, je voudrais juste vous terminer pour vous dire que nous avons un rendez-vous radiophonique aussi, puisque le 30 mai, alors il y a la Zinke Parade en fin d'après-midi, mais nous, le matin et en début d'après-midi, on sera en direct au Centre culturel de Schaerbeek pour l'inauguration officielle du nouveau Centre culturel de Schaerbeek dans ces nouveaux locaux, ces grands locaux. Très, ils ont plein de matériel, ils ont des grandes salles, des grands espaces. Et il y aura donc toute une fête tout le samedi, depuis 11h du matin jusqu'à le soir, je ne sais pas jusqu'à quel heure, mais assez tard. Et nous serons avec un studio volant. Vous pourrez même venir nous faire un petit coucou, un petit bonjour. On aura un studio volant dans le Centre culturel de Schaerbeek et on diffusera l'émission en direct sur Radio Panique le samedi entre 11h et 14h.
2: Oui, Hubert, on ne sera pas seul en fait. Comme ce sera l'inauguration, il y aura beaucoup d'autres ASBL et il y a un autre ASBL dont je fais partie aussi et qui viendra faire son exposition là-bas aussi.
0: Excellent.
2: Et donc ils sont aussi invités et ça tombe bien, on sera une grande fratrie et les liens se tisseront et on verra.
0: Tout à fait.
2: Le 30 mai.
0: Tout à fait. On se voit là-bas et on se quitte avec Clinton Fearon. C'est un des représentants de la musique reggae qui est encore vivant maintenant, qui fait encore les meilleures choses actuellement. Clinton Fearon, extrait de son dernier album, The Real Bush Doctor. Voilà, ben, bonne fin d'après-midi, bonne fin de journée.
2: Parfaitement.
1: Merci.
2: Au revoir.
1: À la prochaine.
2: À la prochaine.

Je n'avais jamais entendu parler de Diogo Alvim, mais son disque arrive chez Chronica Electronica, label que j'adore. Musica para Mysterious Heart est superbe, le compositeur est portugais, il compose en général pour la danse et fait voyager autant le corps que la voix que l'électronique. Diogo Alvim.

Atao Tanaka, lui aussi, je le connais depuis très très longtemps, la chance de faire une session Modulisme avec lui, la session 141 chez Modulisme, donc Atao Tanaka, qui lui professe que le muscle fait voyager l'électronique, il travaille à partir de capteurs qui contrôlent le signal et le patch.

Un long voyage avec Hatao Tanaka, homme Ujiavi, session modulisme 141. On finit ce programme avec Cathal Roach, il nous arrive d'Irlande, Essential Tremors est un album superbe qui nous le montre en train de jouer du saxophone, ténor ou alto ou baryton. Ça paraît chez Naya Recordings, Cathal Roach, et c'est la fin de cet Indie Drum. Bien le bonjour chez vous.

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Yes, welcome, welcome et bienvenue à toutes et à tous dans ce réservoir de Radio Show. On est ensemble comme tous les deuxième et quatrième jeudis de chaque mois et c'est un plaisir de vous retrouver sur les ondes de Radio Panique. Yes. Donc comme je vous le disais, on est ensemble pour 2 heures de roots, reggae et dub music. Ici, on s'écoutait une track qui vient d'être pressée sur le Common Ground International label Quality Records. C'est Carlton Manning qui nous fait Better Days, c'est sorti en 7 inch, donc c'est disponible sur le Bandcamp ou en vinyle évidemment. On va s'écouter la version et voilà, ce soir je suis tout seul, c'est Jacqueline Selection, on fait un gros bisou à Jeff et à vous toutes et tous qui nous écoutez, Better Days version.

Yes, la version de Carlton Manning ici pour la track qui s'appelle Better Days. Donc, comme je vous l'ai dit, sorti sur le Quality Records et vous pouvez choper ça sur le Bandcamp de Common Ground International. Yeah, maintenant on va passer à une nouveauté belge. C'est le groupe de nos amis de Spellbreakers qui nous vient de Anvers. Groupe composé donc. De Julie Jupiter à la voix. On a Kingston Echo qui mixe, qui enregistre et qui produit aussi, mais qui joue aussi la guitare. On a Missing Link aussi qui fait les drums et plein d'autres gens qui sont sur cet album. Alors je pense que c'est leur troisième ou quatrième album là, qui nous font. Le groupe belge donc, qui s'appelle, et donc cet album il s'appelle Revolution. C'est sorti le 8 mai. Donc ça vient de sortir et on va s'écouter une track qui s'appelle False Leaders. Écoutez ça, Belgian Production, et big up à toute la team des Spellbreakers.

La track False Leaders, nouvel album donc du groupe Spellbreakers, les Anversois, qui nous font du coup un 7 titres avec à chaque fois des versions dub. Donc 3 titres et leur version dub et un 7ème titre qui est extended, donc qui fait quasi 7 minutes. Et nous on s'écoutait la track du coup False Leaders et on va s'écouter la version dub Right Over Round.

Yes, les Spellbreakers avec leur nouvel album Revolution. Yeah, allez checker ce qu'ils font. Franchement, ils ont fait des très très beaux albums. Tout roots, tout enregistré avec des instruments et tout en analogue sur une 16 track, une piste 16 track. Donc voilà, très très bon. Ça vient de sortir et donc c'est dispo en vinyle et en digital sur leur Bandcamp Spellbreakers. Allez, on continue en restant toujours à Anvers. Ici, c'est Unlisted Fanatic, le producteur dub. Et son nouveau projet, enfin son nouveau, ça fait déjà un petit temps, mais un projet quand même assez récent, qui s'appelle UFO Collective. Et c'est leur premier réel album. Ils ont déjà fait pas mal de sorties, mais là, c'est leur vrai album qui s'appelle Out from Outer Space. Donc je vous rappelle, UFO Collective, c'est la combinaison entre les Moonshine Horns, Unlisted Fanatic et Marija à la voix. Et voilà, c'est vraiment un mélange entre dub et afrobeat, avec du jazz, de l'Ethio Steppers comme ils disent. Donc voilà, c'est un beau mélange qu'ils nous font. Et donc là, ils sortent un 7 track et je vais vous en passer deux. La première, elle s'appelle Free Your Mind.

Yes, le nouvel album de UFO Collective. Donc, ça s'appelle Out from Outer Space. Et là, on s'écoutait la track Free Your Mind avec la voix de Marija. Donc, et voilà, on va s'en passer un autre. Cette fois, il s'appelle Melong Yayo. Et c'est en collaboration avec Ame Fassi.

Yes, la tune Melung Yayo en collaboration donc avec Ame Fassi, c'est le nouvel album de UFO Collective, donc ça nous vient d'Anvers. Allez, checkez ce qu'ils font, Out from Outer Space, c'est disponible en vinyle, en 12-inch album, et évidemment sur le Bandcamp de Unlisted Fanatic. Il n'y a pas de Bandcamp pour UFO Collective, mais allez checker tout ce que fait Unlisted Fanatic, parce qu'il y a beaucoup, beaucoup de belles productions, un des producteurs dub belges les plus prolifiques, donc allez checker ce qu'il fait. Allez, on continue, cette fois on part en Italie, avec Imperial Sound Army qui nous sort une petite collection de ses doublets qu'il a fait entre 2016 et 2022. Doublet tribute aux grandes légendes du roots reggae. Ici, il en a fait, donc il y a 5 titres, 5 vocales, 5 dubs. Donc, il a réinterprété des titres connus de Culture, de Gladiators, de Israel Vibration, Max Romeo et Mathieu Makanoff. Donc, c'est lui-même qui refait le vocal et sur un rédime qu'il a réinterprété du son original. Et moi, je suis super content parce qu'il a sorti la track de Culture, I'm Not Ashamed, que j'avais déjà entendu en session jouée par Imperial Sound du coup. Et voilà, ça m'avait fort marqué et je suis très content qu'il l'ait sorti. Et donc on va se jouer celle-là, c'est I'm Not Ashamed, vocale reprise par Imperial Sound Army. Big up, Danai.

Imperial Sound Army Tribute to the Foundation. Yes, big up Dan Eye pour ce 10 titres là, donc en tribute à Culture Gladiators, Israel Vibration, Max Romeo et Matthew McAnouf. Je vais pas tout vous jouer, je vais jouer la version du coup de ici, l'interprétation de Culture I'm Not Ashamed. On va jouer l'instrumental, mais allez checker, il y a quand même des titres assez connus comme Chase the Devil, Got to Be Careful de Matthew McAnouf, et je vous laisse la surprise. Donc ça se situe sur le Bandcamp de Imperial Sound Army. Ouais, c'est juste digital, donc du coup, donc je vous le rappelle, donc c'est des dubplates qu'il a créé lui-même, donc il a refait le rythme de ses musiques connues et il a rechanté à chaque fois les vocaux de ses grands artistes. Voilà, on s'écoute I'm Not Ashamed Instrumental.

Yes, magnifique tribute de Imperial Sound Army. L'album s'appelle Tribute to the Foundation. Donc, je vous rappelle, c'est disponible sur son Bandcamp, le Bandcamp donc de Imperial Sound Army. Big up à lui. Et donc, on s'écoutait la track I'm Not Ashamed de Culture. Très très belle track. Allez, on continue avec les nouvelles releases. Cette fois, on part en Angleterre avec le crew Ital Power et Mark Ital qui nous sort son Dub Vibes Volume 2. C'est un 14 titres, donc 7 tracks et 7 dubs, très très méditatif. On va partir là-dedans, on va s'en écouter deux et on commence avec Her Melody. Meditation style.

Yes, Dub Vibes, volume 2. On s'écoutait la track Her Melody, donc de Ital Power et les SIC, Marc Ital, qui nous a fait cette titre, cette dub. On va s'en écouter une autre avant de passer à la suite. Cette fois, elle s'appelle Journey Ahead.

Journey Ahead, Mark Eitel, Dub Vibes, volume 2. C'est disponible sur le Bandcamp de Eitel Power.

Yes. Johnny Head Dub, le nouvel album de Mark Ital sur le Ital Power Records sur Bandcamp. Donc l'album s'appelle Dub Vibes Volume 2. Allez checker ça. Plein de belles releases digitales là de Ital Power Music. Big up à eux, ça vient de Londres en Angleterre. Allez, on continue. Cette fois, on repart en France, du côté de la Bretagne. Et c'est les amis Shimasen Recordings. Big up, Baptiste et Yous. Ils nous ont fait 3 releases digitales là depuis 2026. Et on va s'écouter la première qu'ils ont sortie. La track s'appelle Ancient Spirit. Ouais, c'est ça. Et donc, du coup, c'est Shimasen avec Binda. Checker ça.

Yes, un gros big up aux copains bretons, Shimasen Recording, retenez ce nom. Donc là, on s'écoutait la track Ancient Spirits, c'était leur première release en janvier 2026. Et donc, sur cette release, il y a donc la track Tribal War et Ancient Spirits, avec chaque fois trois versions différentes. Je vais pas vous mettre cette version, mais je vais vous mettre leur dernière release qui est sortie en mars. Là, pareil. Deux tracks, Creation et Searching for Peace, et on va s'écouter Searching for Peace. Donc c'est Shimasen Recording avec Holy Mount.

Yes, retenez ce nom, Shimasen Recording, les amis de Bretagne, Clisson plus exactement, Big Up Yous et Big Up Baptiste. Ok, on enchaîne avec une release sortie sur le Vibes Creator Record, c'est Mu, qui nous fait Hopeful.

Yes, Mou, qui nous fait cette track, s'appelle Hopeful. J'espère que vous restez hopeful, toutes et tous. On va s'écouter le mix 4, et donc ça c'est une digital release sortie sur le Vibes Created Records, un des labels de Naya Bean Sound System qui nous viennent de Paris. Donc, sortie sur leur Bandcamp, en digital release, donc toujours dispo, n'hésitez pas. Hopeful Mix 4.

petite version pour faire un peu de promo pour les prochains événements qui vont se passer à Bruxelles là, autour du dub et du reggae. Ce samedi et ce vendredi d'ailleurs, c'est la Jamming Jet, festival gratuit qui se passe dans le parc de la jeunesse de Jet. On fait un gros big up à toute la team qui continue à promouvoir ce festival et à faire en sorte qu'il soit accessible à toutes et à tous, gratuit, avec une superbe production pardon, et programmation, c'est plutôt ça que je voulais dire. Niveau reggae, ben on a Clinton Fearon, le guitariste des Gladiators, qui vient présenter son projet, c'est samedi, vers 21h je pense. À checker aussi ce soir-là, c'est la combinaison entre Balafonic, Sound System et Alizarina qui crée un projet spécialement pour le Jamming Jet qui s'appelle Balafonia. Franchement, c'est à ne pas manquer. Et demain, il y a Rebel Up qui joue aussi avec Gadjoy, Gael qui vont nous faire un set entre musique du monde et dancehall. Demain aussi, il y a le Vertical Rockers qui invite David Judah. Ça se passe à Gand, au Treffpunkt, à ne pas manquer non plus. On a aussi samedi le Africa Unite Benefits Partie 6. C'est King Shiloh qui rencontre King Step. Ça se passe aussi à Gand, au Minus One. Événement donc à ne pas manquer. Et dimanche, c'est le Reggae Sunday à Forêt. Et on aura les amis du Black Hill Sound System qui seront donc au Kiosque Café. Yes. Plein de belles choses à s'écouter ce week-end, que ce soit à Bruxelles ou à Gand. On continue avec un producteur anglais qui s'appelle Wildcat, de Wildcat Studios. Allez checker son Bandcamp, il a fait plein de belles releases. Et là, ici, on va s'en écouter deux. Et on commence avec Abyss No. 1.

Abyss de Wildcat. Il y a 5 cuts qui sont disponibles sur son Bandcamp, mais je ne vais pas vous les jouer. Je vais plutôt en passer une autre de Wildcat qui s'appelle Healing Rock.

Healing Rock de Wildcat. Allez checker son Bandcamp, il s'appelle Wildcat Studio. 4 c'est avec un K. Voilà, producteur de Londres. Très très belle prod qui nous fait vraiment souvent. Je pense qu'il enregistre souvent avec Ital Power justement. Donc voilà, je vous passe pas les autres versions, mais allez checker son Bandcamp. Il y a plein de belles choses à découvrir. Ok, il nous reste plus qu'une demi-heure dans cette émission. On va continuer avec l'homme qu'on appelle Nico Zen de Preya Zen Sound System, avec ses productions que vous pouvez découvrir sur son SoundCloud. Voilà, plein de plates qu'il vend lui-même. Et on va commencer avec un track qui s'appelle Alone.

Yes, Nikozen Production. Tout ça c'est dispo à l'écoute donc sur son SoundCloud. Et si vous voulez acheter ça, il faut le contacter. N'hésitez pas, plein de belles prods. À checker aussi ce qu'il fait si vous voulez suivre sur son Instagram. Il publie tout ce qu'il fait dessus. Donc voilà, celle-là elle s'appelait Init. Avant ça c'était Alone. On va encore s'en jouer une autre de Nikozen. Là, elle n'est pas disponible, mais bon, si vous contactez Nico, il y a toujours moyen d'avoir ce qu'il a. Et c'est une combinaison avec l'homme qu'on appelle Arun Ayaz, les deux copains qui nous font cette track qui s'appelle Stop Troubling. Écoutez ça.

Yes, collaboration entre Nico Zen et Haruna Yaz. La track, elle s'appelle Stop Troubling Them. À checker, c'est pas sorti, mais peut-être que ça sortira un jour. Donc allez checker à nouveau ce que fait Nico Zen. Et je vous invite aussi à aller checker ce que fait Haruna Yaz, parce que en plus de toutes les chansons sur lesquelles il pose, il fait aussi des productions. Et il y a plein plein de belles choses qu'il fait. Nico Zen, vous pouvez le retrouver en Belgique le 19 juin pour l'événement qui s'appelle Golden Thread Gathering. Il est invité du coup à jouer sur le INITY et le JTS Sound. Il y aura aussi Mediroot. Et donc ça, c'est le 19 juin, donc du côté de Roulers. Et il sera aussi au iRevibes Festival, donc du 24 au 26 juillet. Donc voilà, quelques occasions de voir Nico Zen en action. Ok, il ne reste pas beaucoup de temps. On continue donc avec une nouvelle release sortie par le HFD Records. HFD qui est un collectif qui vient de Avignon. Pas mal de producteurs dans ce crew, chanteurs et chanteuses aussi. Ils ont sorti plein plein de releases sur leur Bandcamp et là, ils ont fait un nouvel album. Surtout Handyman a sorti un nouvel album avec Jaco. Jaco qui est souvent avec Indie Boca, chanteur ouais, du côté de Paris du coup. Et ils ont fait du coup un 7 titres et 7 dubs qui s'appelle Do It Yourself. Et on va s'écouter la track qui s'appelle Don't Give Up. Listen.

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Ok, on arrive à la fin de cette émission et encore c'est joué une ou deux tracks, et donc ici on va jouer un album qui vient de sortir sur le Conscious Sound. Il s'appelle For the Dubway Future Dub et donc c'est Doogie Conscious qui réunit 4 des plus récents dubmakers, tout ça en un record. Et donc du coup c'est 4 des pionniers de la scène dub actuelle. Il réunit donc Ital Mike et Ital Sash de Ital Power, Henry Skeng, Lorenzo et Gully Roots. Et donc nous on va s'écouter une track qui s'appelle Temperance et qui a été faite par Henry Skeng. Checkez ça.

Horace Kang avec la track qui s'appelle Temperance. On s'écoute le cut 2. Yes. Allez, check ça. C'est disponible en vinyle.

Yes, Maurice King, Temperance. Allez checker Ford Dubway Future Dub Conscious Sounds. Allez, on va jouer la dernière track pour ce soir. Et c'est le grand producteur The Disciples qui nous a sorti un album digital. Il a sorti plein de trucs en digital récemment là, sur son Bandcamp. Ici, c'est un album qui s'appelle Redeem and Dub Part 2. Et on va se jouer la track Endurance Trial. J'espère que vous êtes encore chaud. Yeah, yeah, yeah. Endurance Trial.

Yes, The Disciples avec la track Endurance Trial que vous pouvez retrouver sur son album Rhythm and Dub Part 2. C'est disponible sur son Bandcamp. Donc, allez, c'était un plaisir d'être avec vous dans l'émission Réservoir Dub. Nous, on se retrouve pour le dernier jeudi du mois. Je sais plus c'est lequel, mais c'est dans 2 semaines normalement. Avec des invités de marque quand même, les invités qui sont fort fort occupés, qui font plein de trucs à Bruxelles en ce moment, c'est les Dub Punishers avec Maliman. Donc voilà, on se retrouve dans 2 semaines et je vous laisse avec l'émission Fade to Pleasure. Bonne soirée à toutes et à tous, prenez soin de vous.

Son titre Conga Mama revisité par Mayur Ashka. On retrouvera aussi le flow d'Andissigne, mais aussi Pipi G, la volupté de Pidi Kiyubi, remixé par Roman Flegel, ou encore Matt Carmil, sans oublier Sim Sim, ancré dans le sud de la France et labellisé Dicut Records. Tandis qu'on ouvre le bal avec les Forti Gang auxquels on collera le nuageux rap d'Earl Sweatshirt, liste complète sur panic.org, 321e épisode.

0: Qu'est-ce qu'il fout celui-là?
1: Quoi?
0: T'arracherais les poils du cul de dire bonjour?
1: Mais pas chier, Saïd, qu'est-ce que tu veux là?
0: Vas-y, dis à ton frère de descendre.
1: Pourquoi faire?
0: Dis-lui de descendre.
1: Pourquoi faire?
0: Mais dis-lui de descendre.
1: Pourquoi faire?
0: Tu t'es cru un sketch à la télé ou quoi là? Tu t'es pris.
2: Arrêtez de gueuler, qu'est-ce qui se passe là?
0: Tu m'as vu cette nuit dans la rue? Non, voilà, alors de quoi tu me parles?
2: Enfuis-toi là! Tu joues le petit
0: pied! C'est toi qu'on va brûler, du coup! Bon alors, tu l'appelles ou tu dors, toi? Mais vas-y, arrache-toi, toi, t'es encore là, vas-y, qu'est-ce que tu fous?
1: C'est lui qui dort, moi je le réveille pas, à chaque fois je me fais engueuler, t'as qu'à essayer!
2: J'espère que les filles vont vous mettre, ils vont nous branler!

0: Oh Vince.
1: Oh ta gueule Saïd.
2: Oh quoi ta gueule Saïd, comment tu me parles enculé, parle-moi bien ou je vais t'encore obligé de te mettre des gifles
1: dans ta gueule. Vas-y, bouge de là, tu pues de la gueule.
2: Eh tu... Ah tu veux flamber dès le matin? Allez vas-y, 1,
1: 2, 3.
2: T'as perdu.
1: Ouais, ta soeur bâtard.
2: Eh comment tu parles de ma soeur toi? Qu'est-ce que je t'ai déjà dit à propos de ma soeur?
3: Putain arrête, ta soeur elle souche des ch'trouves, casse-toi. Pff,
2: pauvre juif, va aller vas-y. Juif en carton et tu viens flamber avec moi? Hein?
4: Ouais, j'ai vu une vache.
2: T'as vu une quoi?
4: Une vache.
2: Bon, il est où le Toshi là?
4: Dans la boîte.
3: Hier soir, pendant les émeutes, à un moment, je cours, je passe derrière une tour, d'après le coin, pof, je tombe sur une vache.
2: Ah ouais? Vas-y, vas-y, arrête de fumer, toi, ce truc, ça fait vraiment du mal.
5: Ça y dégage de mon lit où j'ai même que vous fumez de la drogue là.
2: Vas-y, dis-lui, après je t'égorge, et puis après je t'attrape pas les pieds et je te pompe pour que tu t'étouffes avec ton sang.
5: Mamie!
6: Mamie!
5: Allez, dégage,
3: t'en dis. Vas-y, vas-y, bouge, toi.
5: Mais tu peux même pas sur mon lit, toi.
2: Mamie!

0: vas-y, casse-toi.
1: Balance, va.
2: Bouge là. Bouge toi. Et toi, arrête.
1: T'es
2: pas comme ça à ma soeur ou tu vas, toi?
3: Y'a pas de soeur.
4: Ta grand-mère, toi.
2: Qu'est-ce que t'as? T'es militaire, toi?
5: Pourquoi tu m'en bats pas, toi?
2: Attends, c'est quoi, toi? T'es ma mère, maintenant, ou quoi? Attends, je suis. Pourquoi t'es pas à l'école, toi, d'abord?
5: Bah, elle a brûlé l'école.
6: Oh là là, brûlé l'école, quel sauvage. On commence comme ça et on finit par plus aller à la synagogue.
2: Mamie,
6: quoi?
2: C'est pas moi qui brûlé l'école.
6: Mais tu vas pas à la synagogue non plus.
2: D'accord, ok.
6: Si tout le monde qui part au courant à chaque discussion, ça finira par une belle débandade.
0: Ah, mais au moins, on irait tous dans la même direction, mamie. Mazel tov.

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